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2: 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Pendant plusieurs mois, des collectifs ou associations de femmes implantées dans différents quartiers populaires de Marseille se sont réunis pour échanger sur leurs pratiques. Ces rencontres ont été initiées par Camille Raca et Johanna Fidalgo pour la direction de la politique de la ville Métropole Marseille-Provence. Au cœur des échanges, les discriminations multiples et systémiques auxquelles les habitants et les habitantes de ces quartiers sont confrontés. Ces femmes luttent pour le droit au logement, à l'éducation, à la santé, au transport, ou pour faire entendre la voix des habitantes et des habitants dans les politiques de rénovation urbaine. Elles disposent souvent de peu de moyens, alors même qu'elles pallient aux carences de l'État. Leur détermination constitue la ressource principale sur laquelle elles peuvent s'appuyer. Au fil des rencontres, nous avons fait connaissance et nous leur avons proposé de faire le portrait de leur association, de leur collectif. Une manière de rendre hommage au travail colossal qu'elles accomplissent. Épisode 3, les Minots de Saint-Charles, entretien avec Hinda Benour.

0: Alors, le chemin pour venir jusqu'à chez nous, de la gare Saint-Charles. Donc quand on sort de la gare, on se retrouve face à l'université, la faculté Saint-Charles. Donc on longe la fac en allant vers l'autoroute, en descendant vers la porte d'Aix. Et c'est la rue qui est juste avant l'accès à l'autoroute. Vous avez bien raison, voilà. L'idée c'est de se retrouver entre habitants, créer du lien, dynamiser le quartier, voilà. Des ateliers couture, des ateliers numériques, accompagner les personnes âgées, comme là la dame qui vient de sortir, elle ne parle pas français, c'est la galère pour faire ses papiers, oui. Voilà. Et il y en a plein dans le quartier, donc oui. Voilà, quand on peut accompagner. Voilà.
1: Moi ça fait 20 ans que j'habite le quartier, mais c'est...
0: Je m'appelle Inda Benour, je suis membre de l'association Les Minots de Saint-Charles. À la base, c'était plus des mamans qui voulaient changer le quotidien dans les écoles, accompagner à la scolarité de leurs enfants, être un petit plus pour le quartier. Mais on ne s'est jamais imaginé avoir l'impact qu'on peut avoir aujourd'hui sur le quartier. Ça, on ne l'a jamais projeté, mais on le constate au quotidien. Moi, je me suis retrouvée totalement par hasard dans le quartier suite à la pression démographique qui existe dans le 3e arrondissement, au moment de l'entrée à l'école de ma fille en maternelle, parce qu'il n'y avait pas de place nulle part. Et après, petit à petit, je me suis impliquée dans la vie du quartier et dans la vie des écoles en particulier. Les Minots de Saint-Charles sont nés dans les écoles maternelles et Saint-Charles 1 dans le quartier du Rakati. Et on a pris un peu plus d'ampleur avec le temps et on s'est installé au cœur du quartier du Rakati, qui est enfermé entre l'autoroute, la gare et la porte d'Aix. C'est une cité qui est enclavée parce qu'on est dans une impasse. Il y a la faculté juste derrière qui est fermée sur elle-même. Une cité de centre-ville. On compte à peu près à la louche 2000 habitants. C'était tout bête au départ. Pourquoi telle école fait une sortie et pas l'autre? Quand j'ai fini par comprendre que c'était financé par les familles, par le biais des kermesses, j'ai dit pourquoi pas, on va essayer de collecter des fonds, apporter le petit plus. Pendant 4-5 ans, on était juste sur la vente de gâteaux, sur des kermesses. J'ai commencé seule au départ, j'étais l'extraterrestre du quartier qui venait poser ses crêpes et qui vendait, les gens ne comprenaient pas, et petit à petit, ça fait des émules et on a été un petit groupe de mamans. Et on a été accompagnés par la politique de la ville sur un projet pour, j'ai trouvé ça bizarre, c'est pour nous former en tant que parents, pour nous apprendre à nous saisir des outils à notre disposition pour que notre parole soit entendue au sein des instances. Ben c'est quoi, représentant des parents d'élèves, ces listes qu'on nous donne en début d'année, vous êtes représentant, on vote, on ne sait même pas pourquoi on vote. Pourquoi je dois prendre une liste et la mettre et j'ai rien le droit de changer dans la liste? Au début, c'est vraiment pas clair. Et bon, on s'est saisi de ça, on a appris que le conseil d'école, c'est pas juste on lève la main, on dit amen à tout ce qu'on nous dit, on a le droit de discuter le règlement intérieur, on a le droit de... Ça, si on nous le dit pas, on le sait pas. Par exemple, c'est tout bête, mais en tant qu'association, on a le droit à un tableau d'affichage. On a le droit à une salle quand elle existe. Mais ça, faut le savoir. C'est le petit plus d'être en association. Et donc en 2012, on s'est monté en association. Et c'est comme ça qu'est né le Minot de Saint-Charles. L'avantage qu'on a, c'est qu'on a la confiance des familles. Les familles nous connaissent, elles viennent spontanément vers nous. Elles n'ont aucune difficulté à nous exprimer leurs besoins, leurs attentes. Il y a plus de défiance quand ça vient de l'extérieur, des associations qu'elles ne connaissent pas ou d'institutions. On essaye d'être une plateforme, d'aller chercher des professionnels et de les mettre en lien en fonction des besoins avec les familles. Et c'est aussi de faire prendre conscience aux gens que la solution, elle ne vient pas toujours de l'extérieur. On peut être aussi porteur de solutions, on peut changer les choses à notre niveau. Et par de petites actions, on peut infléchir des choses au sein du quartier. Une association, ça n'a pas de sens si on est deux ou trois. Il faut vraiment avoir un groupe derrière. Ça prend 5 ans pour essayer d'expliquer ce qu'on fait, l'intérêt que ça peut avoir pour le quartier et mesurer l'impact que ça a. Au début, ça fait peur parce que qui dit association dit relation avec la préfecture, déposer des statuts, c'est quoi ces statuts ? C'est donc expliquer que c'est rien. La contrainte administrative, elle n'est pas si énorme que ça au regard de ce que cela nous apporte.
2: Oui.
3: Ben voilà, et ben c'est un jeu de mots.
2: Et comment tu prononces la chabotte?
3: Et ben du coup, moi je dirais
2: chabot, je dirais. Il y a le miaou de mon chat.
0: Alors au départ, on était une quinzaine de mamans impliquées au quotidien, plus les mamans qui n'étaient pas forcément disponibles, mais lorsqu'il y avait de grosses manifestations, qui nous disaient n'hésitez pas. Sur ponctuellement, on est mobilisable et on peut être là. Et après, elles ont vu concrètement les changements. Je veux dire, au niveau de l'école, par exemple, bon, les sorties chaque année, les deux écoles sortent. C'est quelque chose qui n'existait pas auparavant. Mais il y a eu aussi la relation avec l'école qui a bougé. Bon, on a eu des directeurs aussi qui nous ont ouvert l'école et qui avaient cette mentalité d'accueillir les parents. Ça aussi, ça dépend des personnes. Et que quand on a un directeur fermé, c'est compliqué de forcer la porte. On a eu cette chance-là et de l'intérieur, on a pu avoir un vrai dialogue construit lorsqu'il y a eu des problématiques au sein du quartier et des incompréhensions entre l'école avec un grand E et les familles. Au départ, quand on s'est créé en association, on avait une cinquantaine de familles adhérentes. Au jour d'aujourd'hui, on a 137 familles et on est plus que 600 personnes. Sachant qu'aujourd'hui, ça va au-delà de l'école. C'est les gens du quartier qui s'impliquent, c'est les gens qui viennent soutenir, adhérer, mais juste pour dire on est là, on vous soutient, parce qu'on a pu mesurer votre impact sur le quartier et on veut soutenir votre action. Des fois, les gens passent, ouvrent la porte, vous êtes bien les Mieux de Saint-Charles, on veut vous remercier pour ce que vous faites, on ne les connaît même pas.

il y a quelques années. Je crois que c'était en 2018. On a eu un meurtre où ça a eu une grosse incidence sur le quartier parce que ça a tiré en pleine rue, en plein jour. Émotionnellement, ça a été très, très difficile. Ça s'est passé pendant les vacances de Pâques. À la rentrée des vacances de Pâques, on a fait le blocus de l'école. On a appelé les directeurs d'école pour leur dire « Dans le quartier, voilà ce qui s'est passé, c'était les vacances. » Mais la rentrée, on ne va pas la laisser passer comme ça. Les enfants traversent la rue pour monter à l'école. C'est une impasse. Il n'y a pas d'autre accès que cette rue-là. Et ça faisait des années et des années qu'on demande de la médiation urbaine dans le quartier. Bon, c'est des enjeux qui nous dépassent. Il y a des histoires de gros sous là-dessous, on l'entend bien. Mais bon, pour nous, c'était incompréhensible pourquoi le Rakati ne faisait pas partie de cet ensemble où des actions soutenues sont indispensables et elles n'ont pas lieu. Donc du coup, quand on a fait ce blocus, on a mobilisé les médias et on a pris la parole devant les médias. Et on a dit les choses telles qu'elles devaient être dites. Et les gens se sont dit qu'on était des inconscientes, qu'on n'avait pas peur des représailles et tout ça. Et c'est là que les commerçants du quartier sont venus nous dire merci. Nous dire, mais on ne comprend pas pourquoi c'est vous les mamans qui faites, mais bravo, merci. Suite à cette intervention, on a été reçu par la préfecture. Et aujourd'hui, on est enfin arrivé à faire en sorte, depuis septembre, on a des éducateurs qui sont dédiés au quartier, qui sont venus nous voir en amont pour préparer le terrain, pour essayer d'identifier les besoins. Et on travaille en lien avec eux. Des fois, ils ont besoin d'un lieu pour pouvoir faire des entretiens avec les familles, avec les enfants. Donc on met les lieux à disposition, on met un bureau, ils accueillent. Et nous-mêmes, quand on fait un repérage, on leur dit « ce gamin, il traîne beaucoup, ça serait bien que tu ailles le voir ». Ben, c'est l'errance des jeunes. Il n'y a rien dans le quartier, il n'y a rien. Je veux dire, dans toutes les cités, il y a une maison de quartier, une vraie maison de quartier, avec un lieu où les familles peuvent se retrouver, un lieu qui accueille le public. Chez nous, il n'y a pas, parce qu'on est une cité, certes, mais nous, on est une cité du centre-ville. On n'a que des parkings, on n'a pas d'espace vert, contrairement aux grandes cités qui peuvent exister à l'extérieur. Il n'y a pas d'endroit où les enfants peuvent jouer ensemble, se retrouver, et donc c'est des jeunes livrés à eux-mêmes qui sont confrontés au trafic directement dans la rue. Des structures d'accueil, il y en a, mais elles sont saturées. Il y a la Maison pour tous Kléberg, le seul centre social le plus près, et qui est déjà saturé, qui n'arrive pas à accueillir son public, tellement il y a une grosse pression démographique dans le quartier. Il n'y a que dans le troisième, je pense, hein, parce que j'ai vu ça très peu ailleurs, où pour inscrire ton enfant au centre aéré, tu vas faire la queue à 7 heures du matin. Tu te lèves, tu commandes un ticket et tu t'organises entre habitants. Ils se font des numéros entre eux. Il n'y a qu'ici qu'on voit ça. Parce qu'il n'y a pas de place. Tu ne peux pas inscrire ton enfant en centre aéré. Il n'y a pas de place. Donc, c'est priorité à ceux qui travaillent. Et ça aussi, pourquoi priorité à ceux qui travaillent? Ça veut dire que quand tu ne travailles pas, ton enfant n'a pas le droit aux vacances. Il a pas le droit. Parce que très souvent, c'est des familles qui sont en difficulté sociale, qu'on peut le luxe d'envoyer leurs enfants en vacances. Mais ça, c'est une goutte d'eau par rapport à toutes les difficultés qu'on a, par exemple. On te demande un bilan orthophonique en CP, t'arrives en CM2, tu l'as toujours pas fait. Je te mets au défi de téléphoner à une orthophoniste du 3e, revenez dans 4 ans. T'es en difficulté psychologique, tu téléphones au CMPP, PITEAS ou bien la Recrimée, c'est 4 ans. Tu as ton fils qui est suicidaire, allô, j'ai besoin d'un psychologue en urgence, revenez dans 4 ans. On vit dans la 4e dimension, mais il faut être confronté à ça pour le réaliser. Moi, mes enfants, ils ont la chance que j'ai cette capacité de les accompagner, je peux être derrière eux. Au niveau soutien scolaire, ils n'ont pas besoin d'un accompagnement plus poussé que ce que je peux leur offrir à la maison. Ils ont deux parents qui travaillent, ils ont chacun leur chambre. C'est des privilégiés dans le quartier. Alors que c'est juste, je vis en HLM, hein, j'ai le SMIC, mon mari aussi, on n'est pas... L'égalité des chances, c'est un mythe. Le déterminisme social, on est en plein dedans. Quand en CP, tu n'as toujours pas fait de bilan, comment tu veux suivre une scolarité normale au collège? Quand tu es dans des quartiers où il n'y a pas de SECPA, je ne dis pas que c'est la panière, c'est la SECPA, hein. Il y en aurait des choses à dire dans les SECPA, les CLIS, les machins. Nous, il n'y en a pas, c'est le problème, il est réglé. Au collège, ton enfant, il est différent, tu n'as aucune structure pour l'accueillir. En centre-ville, hein, ça c'est le grand centre-ville. Alors on entend beaucoup de blablabla sur la grande section à 12, le CP à 12 et tout ce qu'on veut. Et déjà, dans nos quartiers, ils ne sont pas 12. Les écoles, elles sont petites. La pression, elle augmente. Il n'y a pas de bibliothèque dans nos écoles. Il n'y a pas d'espace informatique dans nos écoles parce qu'on réquisitionne les salles pour faire des salles de classe.
Et à côté, le collège, tous les moyens qu'ils avaient, on leur enlève. Donc je ne vois pas qu'est-ce qu'ils ont fait de plus. Ils ont juste redistribué les cartes. Ils n'ont pas mis de l'argent en plus dans le système. Il y avait du sport entre midi et deux supprimé. Il y avait des actions qui étaient menées sur les enfants un petit peu à la marge, en difficulté, les groupes GPDS disparus. Toutes les actions renforcées au sein du collège ont disparu. Donc on a perdu 80 heures en 2 ans au collège. Sur des actions qui sont vitales hein, pour les collégiens. Après, il existe toujours quelques actions, mais c'est les profs qui sont hyper engagés, qui se cassent la tête pour essayer de trouver de l'argent à droite à gauche pour maintenir des activités. Mais l'éducation nationale, c'est censé être le vecteur de l'égalité des chances. C'est censé être, eux, le support pour donner toutes les chances aux gamins. Moi, j'en reviens au déterminisme social. On est dans ces quartiers, on n'est pas logé à la même enseigne, c'est pas vrai. Combien de générations d'enfants sont sacrifiées? La pression démographique qu'il y a dans le troisième, ça fait 20 ans qu'on en parle. On commence à réfléchir à du foncier pour construire un collège. On commence. Donc d'ici 10 ans, peut-être, à force de faire entendre la voix, bon, on sait que ceux-là, ils sont chiants, on lâche 3 francs 6 sous pour les faire taire, mais ceux qui se taisent, ils n'ont rien. C'est des petites victoires qu'on arrive à grignoter sur le terrain, mais quelle énergie il faut mettre pour avoir ce qui, j'estime, être un droit. Un droit universel, je veux dire, le droit à l'éducation, il est censé être égal pour tous. Ben, c'est pas le cas.

0: souvent on a une représentation des collèges de quartier, c'est ce collège, jamais, on n'y va pas, on ne connaît pas, on a cette appréhension, on entend ce qui se passe autour, on fantasme beaucoup. Et c'est toujours mieux dans le privé, c'est toujours mieux ailleurs, donc on fait tout pour ne pas aller dans le collège du quartier. Quand ma fille est arrivée en CM2, j'ai dit « kiné, moi, jamais ». Bon, après, j'ai commencé à réfléchir, je me suis dit « bon, pourquoi ?» Ma fille, c'est une bonne élève, je me suis dit « si tous les bons élèves sortent, je me suis dit « j'allais voir », et une fois que j'ai mis le pied dans le collège, mon point de vue a changé, je veux dire, mais il a fallu que j'y aille, j'étais pas rassurée dans cette transition. Et on a mené tout ce travail avec les parents de l'école, pour leur dire non, mais c'est notre collège, c'est un lieu de vie, c'est à nous de le faire vivre.
1: Justement, sur cette histoire de carte scolaire, c'est plutôt quel type de parents qui essayent d'envoyer leurs enfants dans d'autres collèges d'un point de vue socio-professionnel ?
0: Je connais très peu de parents qui n'est pas prêt à tout sacrifier pour l'avenir de ses enfants. Il y en a beaucoup qui disent, ouais, c'est la garderie, s'en foutent, on va commencer par Blanquer. Tout le monde sait qu'on s'achète des télévisions avec la prime de rentrée scolaire. Il y a des parents démissionnaires, on va dire le mot, il y en a. On ne va pas se voler la face, il y a des parents qui, c'est très compliqué. Déjà, ils essayent de survivre dans ce monde. Nourrir les enfants le soir, c'est déjà une victoire. Donc ces parents font comme ils peuvent. Mais le rêve de la plupart des parents dans ces quartiers, c'est l'école. Parce qu'ils savent que leur seule sortie pour l'avenir de leurs enfants, c'est l'école. Il y a tout à construire et tout à déconstruire aussi sur la représentation qu'on peut avoir. Si par exemple, des enseignants qui viennent enseigner et qui ne connaissent pas le quartier, mais qui ne connaissent pas du tout, du tout, du tout. Qu'ils ont des idées sur « Ah, c'est pas normal, il ne fait pas ci, il ne fait pas ça. » Oui, mais tu as vu les conditions dans lesquelles il vit, tu as vu ce qu'il fait. Il y a des centaines et des centaines d'enfants qui n'ont pas d'alternative, qui n'ont pas de parc, qui n'ont pas de sport, qui n'ont pas accès. Il y a les associations du territoire qui essayent de compenser, mais c'est très compliqué. Ben, le résultat des courses, c'est les gamins au collège, ben oui, ils bougent, oui, c'est le seul lieu où ils se retrouvent. Donc ils sont contents de se retrouver. Et après, la pression qu'on met sur ces gamins, et je le vois au conseil de classe, comment ils se font tuer au conseil de classe pour des bavardages, parce qu'ils bavardent. Non mais c'est bon, on est censé récompenser les enfants lors du conseil de classe et mettre en valeur tout ce qu'on peut mettre en valeur. Quand on y va, on a l'impression que le focus n'est mis que sur le verre à moitié vide. Et c'est là où on a toute notre place à jouer, tout notre rôle à essayer de faire la médiation, de faire porter la parole des parents. Il y a beaucoup de parents qui sont venus et ils m'ont dit « Bon ben nous on arrête, si on est là juste pour chauffer la chaise et pour dire amen à tout ce que disent les enseignants, c'est pas la peine. On est là que pour prendre des notes, dès qu'on parle, on nous coupe la parole, quelle est notre place ?» Ben là c'est quelque chose qu'on va travailler. Nous on a la chance d'être dans la cité éducative du grand centre-ville. Il y a une réflexion qui est menée sur l'accompagnement à la scolarité. Comment on peut aider les parents à accompagner la scolarité de leurs enfants? Et dans ce cadre-là, on est trois associations porteuses d'un projet, l'Université du Citoyen, Anthropos et nous-mêmes, sur une réflexion autour du théâtre forum et accompagner les parents pour dire les choses, prendre la parole et dire qu'on est légitime pour dire les choses. Et ce n'est pas parce qu'un enseignant dit blanc que c'est blanc. Il ne s'agit pas de casser l'autorité de l'enseignant. Ça ne veut pas dire que l'enseignant il a raison sur tout. Moi, c'est quelque chose que j'ai vécu. Mon fils avait eu un zéro en sciences naturelles sur un exercice qu'il avait fait juste. Bon, il se trouve que j'ai une maîtrise de sciences naturelles, accessoirement, donc je comprends un petit peu. Quand j'ai vu, je savais qu'il avait fait juste, et lui, il était dans un état, en larmes, il est allé voir sa professeure plusieurs fois, j'ai demandé un rendez-vous. Déjà, elle me donne rendez-vous, elle me reçoit 45 minutes plus tard, ni excuse, ni rien du tout. Elle me reçoit, je l'expose, je lui dis, il n'y a pas de souci, hein, il a fait faux, mais expliquez-lui pour qu'il ne reproduise pas l'erreur. Donc je lui montre. Elle me regarde et elle me dit, vous savez lire ?
1: Waouh !
0: Je lui dis, un peu, je lui dis, j'ai appris à l'école un peu. Par contre, et ça je m'en suis voulu après, en partant, je lui ai quand même dit que j'avais une maîtrise de sciences naturelles. Et je me suis dit, mais pourquoi je me suis justifiée ? Comme quoi, ça peut, voilà, le regard que l'enseignant a sur le parent, ben oui, ça peut déstabiliser. Ben, bien sûr, un parent qui n'a pas les codes, qui n'a pas été à l'école en France, bien sûr, quand un prof le rabaisse comme ça, il peut se poser des questions. Mais voilà. Et c'est toute cette notion de comment ramener le dialogue, ben, ça se travaille. Il y avait la problématique de l'accompagnement aux sorties scolaires des mamans voilées. On a la maternelle, l'école primaire qui sont côte à côte. La maternelle autorise on m'a envoyé l'accompagnement aux sorties scolaires. La primaire, non. Expliquez-nous. Sur quelle loi vous vous basez? Soit c'est autorisé, soit ça ne l'est pas. Ça ne peut pas être autorisé pour une école ou pour les maternelles et pas pour les primaires. Expliquez-nous. On a eu quelques petites difficultés de dialogue avec la direction et l'inspection. Apparemment, la directrice n'était pas opposée à l'accompagnement, mais elle ne voulait pas en porter la responsabilité. On a fait la grève de l'accompagnement. On accompagnait en maternelle parce que tout le monde était autorisé. En primaire, personne n'accompagnait, donc on n'allait pas en piscine, on n'allait nulle part. Parce que c'était pas normal pour nous qu'il y ait une discrimination à ce niveau. Et on a fait un courrier à l'inspecteur qui nous a reçus, qui était sur la défensive au départ, mais on a été le voir en lui disant « Mais on sait que vous êtes là pour faire respecter la loi. Nous, ce qu'on veut, c'est que vous nous éclaircissez cette loi. Que dit la loi ?» Parce que nous, dans ce qu'on a compris, elle n'interdit pas. Donc pourquoi là on peut et là on peut pas ? Et bon, c'est là que les choses se sont détendues. Les sorties scolaires ont repris avec l'accompagnement des mamans voilées.

L'anecdote du banc. Il y avait un banc devant l'école, et c'est là qu'on se retrouvait. On était en association, mais on n'avait pas encore de local. Et on avait pour habitude de se poser à la sortie de l'école, quand on récupérait nos enfants, et de discuter de nos projets sur ce banc. Un matin, les services municipaux sont venus et ont détruit ce banc. Parce qu'il se trouvait juste sous la fenêtre de la concierge, et la concierge avait fait une demande, parce que le soir, c'était squatté par les jeunes. Mais nous, on ne nous a pas prévenus. On arrivait le matin, il y avait le marteau-piqueur qui était en train de détruire le banc qui est là depuis 30 ans. Et on s'est dit, mais qu'est-ce qui se passe? On s'est senti agressé, méprisé. On a dit, bon, bah, puisque c'est comme ça, on arrête tout. Hein. Voilà, on n'a pas... Déjà que c'est compliqué, on n'a pas de moyens et on vous enlevez le peu de choses qu'on peut avoir. On s'est retrouvé à un autre lieu de récul, donc les escaliers en face. Mais ça a changé nos habitudes et ça nous a totalement déstabilisés, mais totalement. C'était symbolique. On nous l'a enlevé. C'est les parents, vous n'avez rien à faire ici, rentrez chez vous. Le directeur s'est un petit peu inquiet. Et encore, il a eu, lui, la lucidité de se dire, non, mais là, je vais perdre les parents, il faut que je fasse quelque chose. On s'est réunis en urgence, réunis au sommet. Quand j'en parle maintenant, c'est tellement ridicule. Mais sur le moment, émotionnellement, c'était très, très compliqué. On s'est senti vraiment méprisé et, bon, voilà, et dépossédé.

liste d'attente pour un rendez-vous CMPP. Quand il y a des gros soucis de harcèlement dans les collèges, tous les soucis liés à l'image, les réseaux sociaux qui ne sont pas explicités, dans ces quartiers peut-être encore pire, parce que souvent, le seul moyen d'évasion qu'ont les familles, c'est les écrans. C'est tenez les écrans, tenez les jeux vidéo, il n'y a que ça. Et on ne voit pas tout ce qui est pernicieux derrière. Il y a 2 ans, en février 2020, juste avant l'épisode Covid, on a vécu un drame au collège, qui est le suicide d'un collégien. Un bon élève, qui n'a jamais été remarqué par quoi que ce soit, qui a eu 6e, 3 fois félicitations, 5e, premier trimestre, compliment, un élève investi, pas de problématique particulière, pas d'observation sur son carnet, rien. Il y a eu un incident. Qui a dit quoi, qui a fait quoi, je ne sais pas. Il s'est retrouvé dans le bureau du proviseur adjoint. Il a été question ou pas, à un moment donné, d'un conseil de discipline. Toujours est-il que sorti de là, il est rentré chez lui, il s'est suicidé. L'incompréhension totale. Totale pour les familles, pour cette famille en particulier, pour toutes les familles qui entourent, et pour nous, notre rôle, comment on accompagne, et l'abandon des institutions, encore une fois. Où l'institution s'est protégée, il y a eu des psychologues au sein de l'établissement. On a voulu faire un café parent pour accompagner les parents. On nous a empêchés de le faire à l'intérieur du collège parce qu'ils avaient peur des débordements, parce que, bon, voilà. C'était juste aux vacances de février, mars, confinement. 2 ans plus tard, ça n'a jamais été traité. Nous, on s'est retrouvés face aux familles à recevoir la parole des familles complètement dépassée. Il a fallu trouver, nous, des solutions intermédiaires pour trouver des psychologues pour accompagner la fratrie. Est-ce que c'est notre rôle ? Voilà, c'est la 4e dimension. Et au-delà de ça, c'est toutes les familles, les interrogations, moi-même en tant que parent, c'est comment on parle à nos enfants ? Est-ce qu'on est trop sévère ? La famille, elle est dévastée parce qu'elle ne comprend pas, il n'y a pas eu de signe avant-coureur. Et on nous a laissé, nous, en tant que parents, face à cette incompréhension, et à devoir recevoir la parole de tout le monde. Pendant 1 mois, on était le bureau des pleurs où tout le monde venait, et mon fils, c'est comment ? Et j'ai peur. Avec nos petits moyens, on est parti chercher à droite, à gauche, on a fait des permanences psychologiques et voilà, et maintenant c'est pérenne. Je pense pas que c'était à nous de le faire. Mais très souvent, c'est comme ça.

0: C'est comme lors du premier confinement. Moi, j'habite le quartier, j'habite le troisième, donc je le connais, le quartier. J'ai été extrêmement surprise par la misère en mars 2001. On sait le nombre de boursiers, on a un taux de boursier de 85%, donc ça en dit long, mais pas à ce point. Sans l'idée du CHO, j'aurais pas eu l'idée de la distribution alimentaire. En fait, l'idée du CHO, c'est que tu as deux ou trois familles que tu parraines, que tu appelles quotidiennement pour voir s'ils ont besoin de rien, si tout va bien, et que tu faisais le lien avec le CHO. Et j'ai appelé les copines et je leur ai dit, mais regardez ce qui se fait, pourquoi on ne le ferait pas? On a des locaux, on a 100 mètres carrés de locaux. À ce moment-là, Resto du Cœur fermé, Secours Populaire fermé, ils étaient tous confinés. Et je me suis dit, d'accord. C'est comme ça qu'on a tissé des liens avec l'école nationale, l'école Bugeaud, où il y a quelques enseignants qui se sont emparés de la problématique, et que le réseau est né. On a appelé le directeur d'école, connaissez-vous des familles dans l'urgence absolue? On a appelé le collège, l'assistante sociale du collège, qui nous a dit, mais moi je suis confinée. Je lui ai dit, d'accord, mais à un moment, on a besoin d'informations. Ceux qui nous connaissaient nous ont sollicités. Après, le bouche à oreille. On a été sollicités par les familles en larmes, des bébés, des nouveau-nés qui n'avaient pas de lait, des nourrissons qui n'avaient pas de couche. Ça a été 30 tonnes de nourriture distribuées seules. Pendant le premier confinement, il a fallu demander une habilitation en urgence à la banque alimentaire. Chaque semaine, il fallait se trouver des camions. Et quand je dis des camions, c'est 3-4 camions chaque semaine pour aller chercher 2-3 tonnes de denrées à distribuer. On a été plus d'une cinquantaine à s'impliquer. Ils sont venus avec leur véhicule personnel à livrer. Et ça aussi, humainement, sécuriser des paquets de pâtes. Tu te rends compte que tu viens dans certains quartiers, tu sors ton panier, t'as 15 familles qui viennent, moi aussi. Dans certaines rues, et c'est ça où je te dis, je vis à Marseille quand même, on vit dans le troisième. Mais il y a des endroits, c'est la science, c'est pas possible, on vit pas. T'as pas besoin d'aller au Soudan, où il y a des lieux de vie ici. Waouh,
1: ouais.
0: Et ça, je l'ai découvert pendant le confinement. Là, maintenant, avec le recul, tu me dis, recommence. Je dis, mais je peux pas. Parce qu'on l'a vécu sur le moment, on l'a fait par automatisme, parce qu'il fallait faire. Mais on n'est pas ressorti indemne de tout ça, je veux dire. On n'est pas travailleurs sociaux. Quelle légitimité on a pour dire, bon, toi je te donne un colis, mais toi je te donne pas? C'est violent, c'est extrêmement violent. Mais en même temps, c'est pas extensible. On est arrivé à financer 180 familles. On ne pouvait pas aller au-delà. On avait les fameux paniers légumes de la politique de la ville, sauf que c'est territorialisé. Et nous, on s'est retrouvés face à ça. Face à dire, bon, ben, toi t'habites dans le 14e, t'es dans le collège kiné, on sait pas pourquoi, mais je suis désolée. Va voir un centre social qui te connaît pas au 14e. On n'est pas sorti indemne de ça. On s'est dit, c'est pas possible, ça, c'est pas notre travail. À un moment, il y a des questions de confidentialité, mais on est qui, nous? Parce qu'on est confronté à ça tous les jours, où les gens viennent nous parler, mais qu'est-ce qu'on fait de l'information? Où on a des drames humains, et on est là, on se dit, bon, mais je fais quoi, là? Il y a des urgences familiales, où il y a des femmes battues, mais on n'est pas équipé pour répondre à ça. On le fait parce qu'à un moment, en tant qu'être humain, voilà, c'est non-assistance à personne en danger. À la limite, tu sais que tu as quelqu'un qui meurt de faim à côté de toi, bah, t'es obligé de faire quelque chose. Et c'est là où on s'est beaucoup posé la question dans le quartier. L'aide, comment elle est constituée? Les assos, on ne se connaît pas. On n'a pas de liste commune. On ne partage pas les informations. C'est là où on s'est dit, le maillage, il est vital. Et après ça, il y a eu l'été. Personne qui partait en vacances, les centres aérés, qu'ils étaient tous saturés, bah, il a fallu faire l'été. Ben, on s'est improvisé centre aéré, faire des sorties. On prend un car, mais un car, c'est pas suffisant, on en prend deux. On se retrouve 3-4 cars, on est parti à 4 cars. Ça a été, par exemple, premier confinement, la continuité pédagogique, des mamans qui m'appellent, mais je sais pas faire les devoirs, ben comment je fais? Mais je sais pas répondre aux mails, mais je sais pas. Donc j'ai découvert TeamViewer, je sais pas si tu connais. Tu prends le contrôle sur l'ordinateur à distance. Et vas-y, explique comment tu remplis un PDF en ligne à un minot, que voilà, tu te retrouves à faire des choses que, voilà, c'est pas à toi de le faire. 3000 masques qu'on a cousu ici, qu'on a distribué. Et la distribution, on la faisait, on la livrait. On venait avec nos voitures pour que les gens ne se retrouvent pas dans la rue. Parce qu'à l'époque, il fallait pas sortir, les attestations. Et l'immensité des familles dans difficulté, c'est des sans-papiers qui était socialement dans une situation très complexe. Et l'économie parallèle a disparu du jour au lendemain, sauf qu'eux, ils n'ont pas de substitut. Et jusqu'à maintenant, on continue à accompagner ces familles autrement. Parce que l'assistanat, ce n'est pas notre objectif non plus. Donc on a mis en place un système de parrainage ou du troc. J'échange un panier de fruits, légumes, de ce que tu veux, contre un service. Et ça, ça se définit entre eux. Il a fallu trouver, inventer des solutions en permanence pour combler les carences de l'État. T'as beau faire, c'est jamais assez. Et t'es frustré derrière, c'est à la fin, c'est... Tu vois pas ce que t'as fait, tu vois que ce que t'as pas fait. Tu te dis, oh punaise, j'ai rien fait pour lui, là. Et ça te mange, ça te bouffe à un moment. Parce que t'es pas protégé, t'es pas préparé à ça. Nous, à la base, on voulait juste améliorer le quotidien de nos enfants dans les écoles.

0: Dès la création de l'association 2012, il y avait 13 personnes au bureau. C'était essentiellement la vente des gâteaux, notre source de revenus. On était toutes bénévoles. À un moment donné, je leur ai dit « je peux plus », je donnais tout mon temps.
1: Parce que tu bossais à côté ?
0: Oui, jusqu'à un an et demi, où il y a eu un adulte relais, qui est donc moi. Je suis la seule salariée, donc le SMIC, ça fait un an et demi. On se sent tellement pas légitime qu'on n'a même pas osé le demander. Ce qui a porté, mais vraiment, ce qui a porté l'association, c'est la sororité qui est née de ça. Et aujourd'hui, l'asso, elle est portée par 6-7 personnes au quotidien, mais quand on a besoin, toutes les familles sont là. C'est un coup de fil, elles viennent. La fierté, c'est que maintenant, c'est les jeunes qui viennent. Et moi, c'est ça la récompense. Ouais. C'est de voir ces jeunes qui n'hésitent pas, quand ils ont des difficultés à venir, nous dire « bon, je me suis retrouvée dans une situation délicate, comment je fais pour m'en sortir ?» C'est mettre des cours de numérique en place pour ces familles. C'est l'aide administrative qu'on fait tous les jours. Les familles nous font confiance et la victoire, elle est là.
2: Donc, alors, je voudrais faire envoyer donc un courrier, un email au Centre de sécurité sociale leur disant que j'ai déposé un dossier d'ACS pour cette somme-là. Puisqu'entre temps, mon dossier était donc. Alors, c'est compliqué alors.
3: Non, c'est pas compliqué. Bon, alors. Mais en fait, c'est pas compliqué. Savoir où était mon dossier.
4: Donc, là, du coup, il y a le site, il y a le site de la CPAM, d'accord ?
2: Pardon, de la sécurité sociale.
4: La sécurité sociale. Ça, c'est ce qu'on appelle le compte Amélie.
2: Je l'ai, ça, je l'ai.
4: Ça, tu l'as. Ça, c'est ce qui va. En fait, c'est là que tu vas avoir un ensemble d'informations. Les informations des démarches que tu as faites.
2: Voilà.
4: Quand tu veux tu peux faire une demande, par exemple, de maintenant ce qu'ils appellent la CSS.
2: Ça, je l'ai faite par courrier, mais je voudrais juste savoir où elle en est.
4: Voilà, et bien ça, on va aller regarder sur ton compte Amélie.
2: Parce que là, j'ai rien reçu.
4: Parce que c'est ton compte Amélie. En fait, c'est sur ton compte Amélie que tu vas pouvoir avoir toutes les informations.
2: Ouais, d'accord.
4: Les démarches que tu as faites, soit ils t'ont envoyé effectivement un message, et si tu veux contacter la CPAM, en fait, ça sera par ton compte Amélie.
2: Voilà.
4: C'est un peu complexe, je dois t'avouer, mais je vais te montrer comment on fait.
2: Allez, d'accord.
4: Ouais, et ça sera le mail, de toute façon, on ne passera pas par le mail, on passera directement par ton compte Amélie.
2: Ah, d'accord.
4: Okay. Ouais. Donc tu vois ton
2: mail. Mais est-ce qu'on peut envoyer un mail par le compte Amélie?

0: juste une dernière question. Je suis vraiment très impressionnée hein, par le travail que vous faites. Est-ce que tu avais, toi, une expérience déjà de l'engagement avant de te lancer quand ton enfant était à l'école maternelle?
1: J'ai toujours été engagée sur le terrain quand j'étais étudiante, quand j'étais lycéenne. Bon, j'ai toujours milité dans des petites structures. Le sens de l'engagement, je l'avais déjà. Après, il y a eu une parenthèse dans ma vie. J'ai eu une grosse remise en question sur je suis qui, je fais quoi, quel est mon rôle, quelle est ma plus-value, qu'est-ce que j'apporte. C'était avant l'arrivée de mes enfants. Quand mes enfants sont nés, j'ai tout misé sur la maternité où je me suis dit je vais être Wonder Maman, je vais tout faire. Très vite, ma fille m'a expliqué que c'est pas moi qui vais commander. Les règles, c'est pas parce que j'ai pris les livres, j'élève mon enfant, tout va être parfait. Elle va faire ses nuits à 3 mois, le pot, pas du tout. Beaucoup de remise en question sur mon rôle de mère. Et j'ai dit, bon, là, sur l'accompagnement à la scolarité, là, je peux, là, je vais y arriver. Et j'ai tout mis là-dedans. Voilà, c'est, les choses se sont faites au fur et à mesure, au fil de l'eau. Mais c'est clair que j'ai du mal à mettre des barrières. Là, je suis adulte relais, donc je suis censée être salariée. Mais j'ai du mal à enlever ma casquette d'ancienne fondatrice de l'association. J'ai du mal à compartimenter. C'est mon troisième enfant, l'asso.
0: D'accord. Et j'imagine que tu fais bien plus d'heures que ce pourquoi tu es payée.
1: Je travaille le samedi, le dimanche, le soir. Même quand je prends en vacances, je travaille. Comment je définis la sororité? Pour moi, la sororité, c'est comme son nom l'indique, c'est des sœurs, c'est une deuxième famille. Quand je viens ici, on partage tout, bien au-delà de l'asso. On partage beaucoup, beaucoup de choses, nos doutes, nos interrogations, nos angoisses, nos stress, nos enfants, notre éducation. On partage tout, nos réflexions, et on avance ensemble. Et quand on a un coup de mou, il y en a toujours une pour rattraper l'autre. Et on est vraiment, voilà, on est des sœurs. C'est une douce sororité.

0: il n'y a aucun homme qui fait partie du bureau. J'ai besoin d'un homme pour faire des travaux. Je trouve un homme, mari hein, déjà, pour commencer. Tu peux me faire des bricoles, il vient, il les fait. On est soutenu par les hommes, mais de loin, et il faut les solliciter.
1: Comment tu l'expliques ?
0: Ben, ça va être tout bête. Là, pendant ces vacances, pendant quelques jours, j'avais un petit coup de mou, pas le moral et tout, et je me suis isolée dans ma chambre et j'ai dit que je faisais rien. Mon fils est venu me voir en me demandant qu'est-ce qu'on mange. Je lui ai dit, ben, débrouille-toi, fais-toi des pâtes. Et pourquoi c'est à moi de faire les pâtes ? Et je lui ai dit, ben, sors-moi le contrat où c'est que c'est écrit que c'est à moi de le faire. Montre-moi l'article de loi qui dit que c'est à la maman de s'occuper de ça. Et je pense que voilà, dans l'imaginaire collectif, l'éducation, c'est la maman. Et on a du mal à déconstruire ça, même si on a l'égalité homme-femme, on a eu des évolutions, les hommes sont un peu plus impliqués dans l'éducation et tout, mais ça reste encore exclusivement dévolu à la femme. On a des hommes qui poussent la porte. Vous avez besoin d'aide, mais on n'a pas d'homme qui dit « Bon, je veux venir, je veux vous aider. » Ça, on ne l'a pas encore. Peut-être un jour. Par contre, ce n'est pas fermé. Hein.
1: Mais en tout cas, ce que je trouve vraiment très beau quoi, dans la manière dont tu dis les choses et qui, moi, me touche beaucoup, c'est que tu n'es vraiment pas du tout dans le jugement des personnes du quartier. Et au contraire, on a l'impression que tu as vraiment une vraie compréhension de ce qui se joue dans ce quartier et dans ce qui se joue dans la vie des gens en termes de difficultés.
0: J'ai eu un parcours qui fait que voilà, je me retrouve dans ce quartier par choix. J'ai besoin de ce côté populaire parce que j'y crois. Qu'est-ce qui fait la valeur de la personne ? C'est pas les études. C'est des personnes très très riches et j'ai pas à les juger. Elles m'apportent énormément. Je veux dire, elles m'enrichissent tous les jours, au quotidien. Et bien au-delà de ce que, dans un autre quartier, je pourrais connaître. Encore une fois, je vais revenir sur le terme de sororité, mais je me nourris de ça. Je veux dire, elles me portent vraiment. Elles ont l'impression que c'est moi qui les tire, mais non, c'est elles qui me portent. Mais vraiment, quoi. Je veux dire, c'est elles qui me donnent la force, c'est elles qui... J'ai envie de donner autant que je reçois. C'est parce que je reçois beaucoup aussi que je donne.

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Mesdames, messieurs, j'espère qu'en écoutant ce beau disque, vous ne vous êtes pas ennuyés. Je l'espère. Je dis de ce beau disque parce qu'il a été enregistré par des techniciens vraiment consciencieux.

0: Et ça, certainement. On ne peut pas douter d'une chose évidente. Et ça, c'est évident. Car je voulais ne pas m'abandonner comme un simple rêveur.
1: De quoi parles-tu, mon chéri?
0: Du bonheur.
1: Parle du bonheur.
0: Eh oui.
1: Voyez-vous ça?
0: Je suis un peu comme un forçat qui parlerait de liberté. Et je voudrais en vérité parler avec plus d'éloquence de ma nouvelle connaissance. Mais je ne trouve rien sinon que c'est bien ça. Oui, c'est ça le bonheur. Voilà, je suis fixé. Je sais enfin pourquoi. Pourquoi sur cette terre un jour on m'a placé. Maintenant tout va bien. Je sais enfin pourquoi, mon amour, je suis né. Je suis né pour aimer, pour t'aimer, c'est certain. Du matin jusqu'au soir et du soir au matin.

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0: J'ai faim.
1: On sert à quelque chose, on sert à héberger 50 personnes. Mais qu'est-ce que c'est? C'est une goutte d'eau par rapport au combat qu'on mène.
2: Parce que pour l'État française, on est dans la rue. On était et on est dans la rue. Que je savais jamais dans ma vie que ça existe, comme la politique d'argent, l'Église aussi. J'étais déçue et je suis déçue. Et je vais être déçue.

0: Depuis près de 4 ans, Rosmerta se bat à Avignon pour faire reconnaître la situation de personnes dont les droits humains sont niés, pour les héberger et les accompagner vers une vie digne. Des familles déboutées du droit d'asile, des jeunes arrivés seuls en France. Rosmerta, c'est une aventure de solidarité qui implique une cinquantaine d'habitants et d'habitantes, plusieurs dizaines de bénévoles et des centaines de soutiens, dans un bâtiment réquisitionné aux 8 rue Pasteur, dans l'intramuros d'Avignon. Dans le premier chapitre, on s'est demandé pourquoi Rosmerta? Dans quel contexte l'ouverture avait-elle eu lieu? Qu'est-ce que raconte Rosmerta des politiques migratoires locales et nationales? Des dysfonctionnements de l'aide sociale à l'enfance, des politiques de non-accueil et des conséquences pour les personnes.
1: Depuis la fin de la trêve hivernale, en avril 2022, Rosmerta est de nouveau expulsable. L'association s'est lancée dans des négociations avec le diocèse. Une proposition de rachat a été faite pour pérenniser le lieu. Dans ce deuxième chapitre, on s'est questionné comment poursuivre l'action de Rosmerta. Entre risque d'expulsion, tentative de pérenniser l'action, qu'est-ce que ça signifie de racheter un squat? Qu'est-ce que ça modifie dans le rapport avec les institutions? Quelles sont les conséquences sur la dimension politique de l'action? On est allé à la rencontre de bénévoles, d'habitants et d'habitantes pour en discuter avec elles.
0: Deuxième chapitre, Rosmerta, comment? Le temps a passé aussi ici, on est 3 ans et demi après l'ouverture du lieu. En fait, l'urgence est la même. La procédure judiciaire protège plus le lieu et rend expulsable à tout moment s'il y a une démarche entreprise par le diocèse. Vous avez entamé des discussions, des négociations, et le diocèse tentait d'évaluer plein de possibilités. Qu'est-ce que ça vient questionner tout ça en fait? Est-ce que le prolongement de l'action, il est évident? Est-ce que c'est trop risqué de continuer à occuper un lieu? Qu'est-ce qui vous amène aujourd'hui à vous dire, tiens, mais il y a une carte à jouer peut-être?
2: On a réfléchi à savoir si on durait ou pas, et on s'est rendu compte qu'on ne pouvait pas arrêter.
1: Alex.
2: Que si on arrête, on met tout le monde à la rue et que ce n'est pas faisable. On a trouvé des solutions qui se passent par l'achat. On a passé une paire d'AG ensemble à réfléchir à ça. Enfin, tout le monde était OK pour l'achat. C'est le choix qu'on a fait. Du coup, on a cherché des fondations. Et du coup, on a monté le budget. Et donc, on peut acheter.
3: Effectivement, il y a eu plein de réflexions sur aussi comment acheter.
0: Camille.
3: Par qui acheter, par quel biais. Est-ce qu'on fait une SCI avec des fondations? Est-ce que c'est un fonds de dotation? Est-ce que c'est un mécène? Est-ce que c'est que plein de particuliers qui se mettent ensemble? Il y a eu même à un moment une réflexion de savoir est-ce qu'on légalise une partie de l'action. C'est-à-dire qu'on accueille une partie de jeunes pour l'ASE, quelque part, et une autre partie, on continue notre activité militante. Ça a été des choses qui ont été traitées. Alors, cette solution-là a été refusée aussi beaucoup par les habitants et habitantes qui ne voulaient pas de disparité de public à l'intérieur. Pas des gens légaux et des gens illégaux, ça aurait été trop compliqué à gérer. L'idée, c'est de continuer une activité militante, une activité quelque part qui resterait toujours illégale puisque c'est un accueil inconditionnel, un accueil de jeunes qui ne sont pas considérés comme étant mineurs ou de familles déboutées du droit d'asile, donc qui potentiellement sont expulsables aussi à tout moment. Et effectivement, là, aujourd'hui, on a un fonds de dotation qui nous a approchés. Eux, ils ont les fonds. Ils sont prêts à acheter le bâtiment. Et en fait, nous, on leur paierait une forme de loyer. Mais quand on aurait payé en loyer l'équivalent de ce qu'on dépensait pour l'achat, le bâtiment reviendrait à l'association. C'est une forme de prêt sans intérêt, de location-vente, voilà, quelque chose comme ça. On aurait quand même tous les travaux à faire qui, là, pourraient être pris en charge au moins, enfin, principalement par diverses fondations qui se sont déjà engagées auprès de nous en disant « oui, le projet nous intéresse, la structuration de l'association nous intéresse, on peut mettre de l'argent pour la mise aux normes, etc. » Sauf que le diocèse, aujourd'hui, nous disent ben, « En fait, le bâtiment n'est plus en vente. Il n'a jamais été certain que le bâtiment était en vente. Il fallait qu'on se prononce. » Un rendez-vous il y a 3 mois où on commençait à savoir qu'on allait avoir le budget pour acheter et où on leur a demandé « Est-ce que vous êtes prêts à vendre à Rosmerta ?» Ils nous ont répondu « Si la proposition est faite dans les prix du marché, on peut étudier la question. Ils ne nous ont pas dit on est prêt à vendre, mais à ce moment-là...
2: Il n'y aurait pas de raison de refuser.
3: Voilà, et à ce moment-là, ils ne nous ont pas dit c'est pas du tout sûr qu'on va vendre, peut-être qu'en en fait, on ne veut pas vendre. Pas du tout, à aucun moment. Et là, subitement, quand les fondations leur ont envoyé des lettres d'engagement, etc., ils nous ont convoqués en disant, voilà, rendez-vous tel jour, telle heure, avec les représentants des différentes fondations. Donc nous, on était plutôt confiants. Et là, ils nous ont dit, eh bien, en fait, on ne vend plus. Ce qu'on vous propose, c'est un bail emphytéotique de 20 ans avec un loyer de 3 300 € par mois. Ça veut dire que tous les travaux de remise aux normes sont quand même à la charge de l'association. Ça veut dire que dans 20 ans, l'église, a priori, n'aura pas disparu. Ils se retrouvent avec un bâtiment aux normes. Entre-temps, ils ont empoché l'équivalent de 800 000 € en loyer. Et Rosmerta n'a plus rien, potentiellement plus de lieu. Et pendant tout ce temps-là, 3 300 € par mois, c'est énorme pour nous. Je veux dire, on a calculé à la dernière AG qu'on dépensait 150 € par mois par habitant. C'est tout. C'est les commissions de la vie quotidienne qui se battent tous les jours pour nourrir tout le monde, pour avoir du mobilier, la commission scolarité qui se bat pour payer les cantines, les frais de bus, etc., etc. 3 300 € par mois, c'est autant qu'on ne peut pas mettre dans ces frais-là, en fait. C'est énorme. Surtout pour rien au bout. Donc, évidemment, les fondations nous ont dit, nous, dans ces conditions-là, de toute façon, on ne vous suit pas sur les travaux. On ne peut pas financer des travaux pour que, dans 20 ans, ça revienne au diocèse. Ce n'est pas possible. On est retourné voir le diocèse en leur disant, ben, écoutez, nous, on refuse votre proposition, puisque l'AG a refusé. Par contre, on veut vraiment vous faire une proposition d'achat. On a la possibilité. Là, il y a un fonds de dotation qui est prêt à acheter maintenant. Ils ont les fonds. Lors de cette toute dernière réunion, on a fait cette proposition. Le diocèse nous a dit, l'archevêque hein, nous a dit, de toute façon, pour nous, il faut que ce soit réglé avant fin juin. Parce que nous, on n'en peut plus de cette histoire. On veut que ce soit réglé avant fin juin.
2: Et qu'après après la fin de l'été, c'est la trêve. Et que ça veut dire qu'on resterait là encore une année supplémentaire. Je crois qu'ils avaient peur de ça, en fait. Ouais. Et qu'ils voulaient que ça aille très vite.
3: On a attendu sagement jusqu'au fin juin. Et puis, on les a relancés parce qu'on n'avait pas de nouvelles. L'économe du diocèse nous a envoyé un mail en nous disant qu'ils avaient bien reçu la proposition et qu'ils y répondraient en temps voulu.
2: Sachant qu'ils peuvent répondre en demandant aux forces de l'ordre l'expulsion. Ça peut être une réponse de leur part aussi.
3: Quoi qu'il s'en soit défendu à la dernière réunion, j'ai retrouvé une lettre dans laquelle l'archevêque, en gros, laisse peser la menace, dit qu'il pourra demander l'expulsion, puisqu'on est dans une situation illégale.
2: Je lui ai demandé s'il allait nous expulser. Il a dit que c'était une éventualité.
3: Dans notre façon de faire dans l'association, d'habitude, à toutes les réunions, il y a une présence d'habitants, des habitants qui sont là, alors qui interviennent s'ils veulent intervenir, mais ou qui sont là au moins pour être témoins. Lors du tout premier rendez-vous, il a accepté qu'un habitant vienne pendant les 10 premières minutes. L'habitant a porté la parole des habitants et ensuite on lui a demandé de partir. Et ils ont refusé que les habitants reviennent à d'autres réunions. Les habitants et habitantes ont invité officiellement l'archevêque à venir les rencontrer. Il a refusé également. Ils ont tous dit qu'ils ne viendraient pas tant qu'on est en litige. Je pense qu'ils sont assez mal à l'aise d'un point de vue humain, ce qu'on peut comprendre. Mais du coup, ils l'occultent totalement. Ils ne veulent pas en parler.

0: toi, tu as participé un peu aux discussions autour de du futur de Rosmerta?
1: Oui, parce que oui, bien sûr que j'ai participé un peu avec bénévole et avec Réunion qui en fait toujours. On comprend tout, mais nous, qu'est-ce qu'on peut faire?
2: Martha.
1: C'est-à-dire les familles, les jeunes, qu'est-ce qu'on peut faire?
0: Avoir un avis déjà sur ce qui doit se passer.
1: Écoute, si c'était pour nous, on est là toujours pour dire voilà, on va rester ici. Mm. On va trouver une solution d'acheter. Comme on a dit qu'on veut acheter. On veut faire quelque chose. On est là pour ça. Parce que pour l'État française, on est dans la rue. On était et on est dans la rue. Dans ce monde, des gens qui sont vraiment riches, qui peuvent te donner un droit, qui sont dans le bureau, ils te regardent comme des fourmis. Mmh. Voilà. Je m'affiche, je peux te craser, voilà, des fourmis. Des gens, ils considèrent des gens comme des fourmis, comme ça. Je voulais bien, en fait, en la vérité, je voulais bien de voir les politiques. Hein. Sans l'argent, qu'est-ce qu'il va faire?
2: Toi, tu fais partie des gens qui ont invité le diocèse à venir discuter. Et je sais que ça a été une initiative des habitants aussi, d'essayer d'inviter la mairie, le diocèse,
1: bien
2: les
1: sûr,
2: gens pour discuter.
1: Bien sûr. Moi, je voulais bien de lui demander, pourquoi pas, la prophète de la préfecture. Tout le monde, je voulais bien de lui dire, écoute, ça vous coûte quoi? Une signature, un papier, de donner juste un droit de travail.
3: Comment s'appelle la personne qui veut pas vendre à...
2: Le diocèse.
1: Le diocèse, voilà.
3: Je voulais bien de voir, on passe en pas. Lui dire, est-ce que vous pouvez nous expliquer quand même que nous aussi on comprend? C'est le squat, mais... Est-ce que c'est bien de rester quelqu'un dedans ou de laisser vide?
0: Et là, pour l'instant, toi, t'as pas pu rencontrer le diocèse?
1: Non, j'ai pas vu. Je voulais bien, j'ai demandé par les bénévoles que je voulais bien un rendez-vous avec eux. Pourquoi pas? Je voulais bien de voir face en face. Et par contre, que sont les chrétiens aussi, que je viens de famille chrétienne aussi. Je suis chrétien. Que quand même, j'étais vraiment déçue. Que je savais jamais dans ma vie que ça existe comme la politique d'argent, l'église aussi. Ça, je savais jamais. Parce que chez nous, j'ai attendu plusieurs églises en Italie aussi, qui aident des gens. Mais c'est pas qu'ils vendent trop cher. Et voilà, ils disent, je vais vous expulser pour sortir de là. J'étais déçue et je suis déçue. Et je vais être déçue.

0: sur le rachat. Vous l'avez dit, vous avez imaginé plusieurs formes différentes. Enfin, c'était pas forcément évident pour tout le monde. Et ça va venir aussi peut-être un peu modifier les choses.
1: Il y a quelques bénévoles au sein de l'équipe qui aiment bien cette idée de squat. Et ça peut être compliqué de rester bénévole ou donner autant de temps pour organiser des choses ou pour faire des trucs ici. Si on devient légaux, en fait, s'il y a un titre de propriété. C'est une question que moi, je me suis posée longtemps. Et je ne sais toujours pas y répondre, en fait. Je ne sais pas ce qui va se passer quand on sera propriétaire d'ici. Je ne sais pas si je vais rester ici ou pas. Je ne sais pas.
2: On est nombreux et nombreuses à se poser la question, parce que de toute façon, même donner 500 000 euros à l'église, moi, personnellement, franchement, ça ne me fait pas plaisir. Cette décision-là a été prise aussi beaucoup poussée par les habitants et habitantes. C'est-à-dire qu'à un moment donné, eux nous ont dit « Mais l'action de Rosemerta est essentielle, elle doit continuer. » Vos considérations éthiques, militantes, quelque part on s'en fout, ils ne l'ont pas dit comme ça, mais c'était ça le fond. Nous, ce qui nous importe, c'est qu'on puisse continuer à accueillir des personnes, c'est trop important, c'est trop essentiel. Et il y a des personnes aussi au contraire, le squat c'est trop inconfortable, la pression d'une expulsion c'est trop de pression, et que le fait d'être stabilisé, effectivement, va apporter aussi une certaine sécurité à l'association qui va faire que toute cette dimension de négociation, etc., on va en être débarrassé, on va pouvoir faire autre chose, en fait. Et c'est aussi des réflexions qui s'entendent et qui se tiennent. Il faut savoir que nous, on ne s'est jamais interdit la possibilité de squatter un autre lieu. Après, c'est comment on mettrait ça en place, quel lieu, etc. Ce lieu-là, il est super important par sa position, parce qu'il est central, il est visible, on y fait des fêtes, il y a les cours pour faire les fêtes. Ça permet de la mixité, ça permet du passage, etc., etc. Il n'y a pas autant de bâtiments que ça qui ont cette configuration et cette typologie à Avignon. C'est pour ça aussi qu'on s'est engagé dans ce processus d'achat. Mais on a réfléchi à des fonds de dotation qui, en fait, après, sortent le bâtiment du marché, etc. C'était des options qui nous intéressaient. Mais on est toujours aussi lié à ce que les fondations nous suivent derrière. Parce qu'on sait que si on se pérennise, faut qu'on pérennise un budget, faut qu'on pérennise des rentrées d'argent. Potentiellement aussi, l'idée, c'est qu'il y ait au moins un ou une salariée à terme, puisqu'aujourd'hui, on est tous et toutes totalement bénévoles. Donc, ça veut dire comment on articule le rapport entre les personnes salariées et les personnes bénévoles, comment on transforme cette action d'urgence en quelque chose de pérenne. On est conscient des risques et des écueils. Ça ne veut pas dire que ça nous évitera d'avoir des problèmes, hein, mais par contre, on sait qu'il va falloir mettre des choses en place, continuer à avoir des espaces de réunion, vraiment pour qu'il y ait toujours des allers-retours entre les gens. Alors, c'est loin d'être parfait, hein, bien évidemment, mais en tout cas, on a toujours été dans cette état d'esprit, de remise en question, d'évolution. Et donc, je pense que c'est ça qui peut nous permettre, en fait, de continuer à évoluer vers une pérennisation sans perdre l'âme de l'action. Et moi, par exemple, je sais que ce que je dis souvent, c'est que le fait que ça se pérennise, par exemple, moi, je fais partie de la commission accueil-accompagnement, c'est-à-dire que je reçois les jeunes et les familles et je les réoriente si on ne peut pas les garder, ou si on peut les garder, et ben, je fais le lien avec les autres commissions. C'est un travail qui est très éprouvant, que je fais depuis 3 ans et demi, et c'est pas toujours facile. Et si ça se pérennise, ben, peut-être que les personnes salariées pourraient avoir une part là-dedans, peut-être que je pourrais me dégager d'une partie de ce travail-là et remettre ce travail-là, par exemple, à écrire un plaidoyer pour pouvoir défendre l'action de l'accueil inconditionnel au niveau national, chose que ces dernières années, on a eu plus de mal à faire, parce qu'on était pris dans le quotidien de l'accueil, de la gestion du quotidien.
0: Et est-ce que ce rachat par des fondations qui vous accompagnent, ça conditionne la suite des actions ? Est-ce qu'il y a des attentes de la part de ces fondations-là ?
1: La fondation qui nous suit là ne nous demande rien, en fait. À l'heure actuelle, on n'a encore rien signé, mais on n'a pas de cahier des charges. C'est OK pour nous.
2: Non, au contraire, ouais. C'est même le fait que ce soit une action d'accueil inconditionnel, c'est exactement ce qui les intéresse. C'est-à-dire qu'on se positionne, et le fait qu'on soit dans cet accueil inconditionnel, mais toujours avec dans l'état d'esprit le fait que les jeunes et les familles doivent retourner dans un cursus normal. C'est-à-dire qu'ils ne se fixent pas dans une situation d'illégalité ou de squat ou de travail au noir pendant des dizaines et des dizaines d'années. L'objectif, c'est vraiment que ces personnes-là puissent trouver une autonomie. Et donc, c'est ça qui les intéresse. C'est-à-dire qu'on est dans une démarche où, oui, d'un côté, on pallie les manquements de l'État, mais d'un autre côté, on ne se contente pas de pallier les manquements de l'État. On fait aussi en sorte que ces personnes puissent vivre pleinement leur vie en France, trouver du travail, être scolarisé, etc. Et donc ça, c'est quand même quelque chose, c'est cette action-là qui fait aussi que les fondations nous suivent. Et donc, c'est ça qu'on va continuer à faire, bien évidemment.
1: Mais par exemple, on trouve l'argent de par les fêtes qu'on organise. Et en fait, ce n'est pas pareil d'organiser une fête dans un squat ou dans un bâtiment où on est propriétaire. Ce n'est pas les mêmes questions financières. Par exemple, est-ce que les artistes ils viennent bénévolement ou est-ce qu'on les paye? Est-ce que les techniciens qui viennent, est-ce qu'il faut les payer ou pas? Et ça, ça pose des vraies questions, en fait.
2: Et on n'a pas toutes les réponses encore.
1: Non, pas encore.
0: Ça pose ces questions-là, alors que ça veut... Enfin, acheter lieu, ça ne veut pas forcément dire que Rosemerta aura plus de thunes.
2: Ah non, pas du tout.
1: Ah, clairement pas.
2: On en aura même potentiellement moins, puisqu'on devra quand même payer rembourser une forme de loyer, etc. Donc, oui, on n'aura pas forcément plus d'argent. Les fêtes, elles rapportent une somme intéressante, etc. Je ne pense pas qu'on puisse doubler ou tripler ni le nombre de fêtes, ni l'argent qui est récolté par ces fêtes. Donc, de toute façon, on restera sur une économie un peu précaire, si ce n'est que, par exemple, aujourd'hui, on n'a pas du tout de subvention de l'État, puisqu'on est dans l'illégalité totale. Potentiellement, sur certains volets, on pourrait prétendre à certaines formes de subventions, par exemple pour salarier des personnes, etc., si on devient légal. Mais effectivement, ça ne va pas rendre Rosemerta richissime, évidemment. Sûr.
1: Mais si on devient légal, on pourra venir parler avec les institutions en face. En fait. À l'heure actuelle, on n'a pas trop accès, pas du tout même en fait, à la mairie ou au département, à la région, parce qu'on est des squatteurs. Donc ça peut changer aussi.
2: Il se trouve qu'il y a un ancien habitant d'ici, qui vient d'être médaillé d'or meilleur apprenti de France dans le prêt-à-porter. Et donc la mairie lui a décerné une médaille de la ville. Le 14 juillet, il y a eu la remise officielle de la médaille de la ville. Et c'est la madame la maire qui a présenté ce jeune en disant qu'il était passé par Rosemerta, qui faisait un travail formidable sur le territoire. On a plusieurs fois demandé la préemption. Et aussi dans les différentes réflexions, ça nous paraissait intéressant que la mairie préempte le lieu et puisse pérenniser cette action. Ils n'ont jamais répondu à ces demandes, y compris des demandes faites par des élus dans le cadre de conseils municipaux. Donc ils n'ont jamais répondu, mais là apparemment, il semblerait qu'on fait un travail formidable.
1: La maire d'Avignon parle de nous parce qu'on a dit à la presse qu'on voulait acheter et qu'on pouvait acheter. Et ça vient juste après en fait.
2: Ouais, c'est-à-dire
1: que quand on va acheter, quand on sera propriétaire, les liens avec la mairie et puis avec d'autres ne seront plus les mêmes, quoi. C'est en fait déjà, et c'est déjà le cas en fait.
3: Mais ça signe aussi le fait que en fait la mairie souhaite pas s'engager, quoi. C'est-à-dire vous faites tout le travail de lien, de levée de fonds, en plus de faire tout le travail tout court avec des centaines de personnes, probablement de bénévoles qui sont autour de cette action-là. Mais la mairie s'engagera pas, sinon symboliquement.
2: Oui, mais déjà un engagement symbolique, ça changerait beaucoup par rapport à 3 ans et demi de silence absolu. Ouais. C'est-à-dire que ça fait 3 ans et demi qu'une telle action a lieu sur leur territoire. Avignon, c'est quand même pas une grande ville. Et ça a été totalement nié. Donc, ne serait-ce qu'une avancée symbolique, c'est déjà une avancée. Mais effectivement, de toute façon, on le sait bien que toutes ces actions militantes, elles arrivent à un endroit où ça arrange bien tout le monde. L'État ne remplit pas son rôle. Il y a des gens qui pallient à ces manquements. Et on est bien content parce qu'on le sait, ces jeunes qui sont là. S'ils étaient vraiment dans la rue, ils seraient en train d'errer, potentiellement d'être la proie de réseaux, de trafic, de drogue, de trafic d'êtres humains, etc., etc. Ça crée, un gamin qui est dans la rue, qui a faim, ça crée de la criminalité, ça crée de l'insécurité, ça crée... Aujourd'hui...
1: Ça crée du vote FN, au final.
2: et aujourd'hui, on est là, et je veux dire, ces jeunes-là, ils sont dans une action... Enfin, ils vont à l'école, quoi, tout simplement. Et en fait, au-delà du fait de se dire c'est une action humanitaire, et juste, c'est normal, il y a des jeunes qui arrivent, on les héberge de façon inconditionnelle, sans même... Parce que souvent, on dit, ouais, ils sont à l'école, ils sont hyper volontaires à l'école. Moi, je dis, mais même si le jeune, il voulait rester toute la journée sur son canapé à jouer à la PlayStation, en fait, il faudrait l'accueillir. C'est juste une question d'humanité. Il n'y a pas une question de mérite à avoir pour être accueilli. C'est super s'ils réussissent dans les études, s'ils s'investissent et tout ça. Mais s'ils ont des difficultés, c'est pareil. En fait, on doit les accueillir. C'est ça, l'accueil inconditionnel. C'est ça, l'accueil... l'humanité. Mais on est tellement dans quelque chose où c'est pas possible, si on monte l'exemple, ils vont se fixer, et puis après on va créer un appel d'air et ce genre de choses. On l'a entendu de la part de personnes officielles. Le fait est que on voit bien que oui, on leur sert finalement, on leur sert bien, mais on en est conscient et consciente. Et nous, ce qu'on regarde, c'est l'action au quotidien qu'on fait, les gens qu'on aide, les jeunes, comme disait Alex, qui maintenant sont indépendants, ont leur appart, leur boulot, vivent leur vie, ont des enfants. Des familles, pareil, qui sont régularisées. Une des premières familles accueillies ici, le père, il a repris ses études, il vient de valider un BTS comptabilité, il va rentrer pour faire un diplôme d'expert comptable, tout ça avec 3 enfants en bas âge, dans une situation d'illégalité. Et je veux dire, aujourd'hui, c'est des personnes à qui on a juste donné une marche pour s'appuyer au début, pour pouvoir se donner à eux-mêmes les moyens de vivre une vie normale en France.

0: Il y a eu beaucoup d'enthousiasme de construction collective à Rosmerta, donc ça c'est très réjouissant pour tout le monde. Et puis il y a le besoin, bien entendu, d'héberger des gens. Et il y a un troisième besoin qui est le besoin que la situation avec les services publics et avec la politique migratoire change.
1: Chantal.
0: Et c'est pas toujours dans le même sens tout ça. Moi, selon les moments, je change d'avis. Parce que l'équilibre est dans un sens ou dans l'autre. Donc je ne pense pas qu'il y a une position ferme et définitive et que même collectivement, on puisse arriver à ça parce que ça varie selon ce qui se passe, quoi. Actuellement, je me pose plus de questions sur est-ce qu'il faut que ça soit pérenne, parce que c'est plus difficile collectivement actuellement à Rosmerta, ce qui est normal, parce que ben, le fait qu'il y ait toutes ces discussions fragilise le collectif, qu'on est un petit peu fatigué quand même, que les bénévoles ont changé. Il y a beaucoup de renouvellement, mais il y a des arrivées de bénévoles qui ont plus une petite action à Rosmerta. Par exemple, ils vont accompagner des jeunes au niveau scolarité ou même au niveau juridique, mais ils ne vont pas prendre leur part des grandes décisions collectives. Et puis c'est difficile quand on arrive de prendre la part d'une grande décision comme un achat avec des centaines de millions d'euros. On est un peu dépassé quand même par ça. On n'a pas une compétence folle, donc tous, je crois, à Rosmerta. On pourrait se faire aider, on n'a pas choisi de le faire beaucoup. C'est une des questions qui, pour moi, m'agite, on va dire. Je me dis qu'on devrait plus se faire aider parce qu'on est... On est en difficulté sur les négociations avec le diocèse et sur les choix aussi, parce qu'on a plein de choix différents. C'est-à-dire que c'est en effet rester avec le rachat au diocèse, c'est rester ailleurs, c'est rester d'une autre façon qu'avec un achat. Ça peut être un contrat de location, même si c'est se batailler dans tous les cas, hein. Puisque le diocèse ne veut pas grand-chose, et sans doute ce qu'on comprend, c'est que c'est la politique nationale, et c'est pas le diocèse, c'est la politique nationale de l'Église qui ne veut pas continuer quelque chose avec Rosmerta, quel qu'il soit à peu près. Donc ils nous ont proposé un bail emphytéotique en sachant bien que c'était un cadeau empoisonné et qu'on pouvait que le refuser. Mais c'était nous qui refusions, donc le jeu était gagné. Ça n'a pas marché finalement, ça. Là-dessus, on était tous d'accord. Mais donc, on peut se poser des questions. Et l'autre question, c'est est-ce qu'il faut rester avec une structure bénévole, militante, mais qui a du mal à militer parce qu'on est tellement pris par le quotidien de 50 personnes à nourrir, à héberger, à aider, à vivre avec tout ce qu'il y a à faire dans un lieu comme ça. Et aussi avec le culturel qui s'y passe, avec des trucs très sympas, aller à la mer, accompagner pour aller au Cinoche ou pour faire un film ou je sais pas quoi. Hein. Donc des belles aventures collectives, mais on est tellement pris par ça qu'on oublie un peu la pression sur les pouvoirs publics et que je ne suis pas sûre qu'on soit au plus efficace finalement. Bien entendu, on sert à quelque chose, on sert à héberger 50 personnes. Mais qu'est-ce que c'est ? C'est une goutte d'eau par rapport au combat qu'on mène. Il faut en être toujours conscient, on n'en est pas toujours conscient. Voilà, donc je me pose vraiment la question, est-ce qu'on est efficace ? Et puis, assez efficace, là, dans l'état actuel des choses. Et est-ce qu'on va l'être dans le futur ? Parce que la pérennisation va poser plein d'autres problèmes encore plus difficiles à mener. L'appel d'air dont parlent les pouvoirs publics, mais nous on en est victimes aussi, à savoir plein de gens qui arrivent et auxquels il faut dire non. Donc on est placé dans cette situation qui n'est absolument pas facile et on n'a pas réglé ça déjà maintenant et on ne sait pas comment on va le régler après. Des financements à trouver. Et toujours rester dans cette marge dans cette marginalité, c'est-à-dire où on veut rester clairement, c'est-à-dire recevoir les réfugiés non légaux. Ce qui, d'après moi, va être de plus en plus difficile dans le rapport aux partenaires et aux institutions, au fur et à mesure qu'on reste et qu'on devient un petit peu, on s'institutionnalise dans le sens où on développe un fonctionnement qui est de plus en plus reconnu, et reconnu par des institutions qui finalement ont intérêt à nous reconnaître, parce qu'on fait le travail gratuitement.
1: Et quand tu parlais d'efficacité, tu parlais certainement d'efficacité vis-à-vis des personnes accueillies. Mais est-ce que c'est aussi d'efficacité politique?
0: C'était ça le but. Hein. Au départ, c'était une efficacité politique. C'est-à-dire, on a ouvert Rosmerta pour héberger des gens qui ne pouvaient pas être hébergés parce qu'on n'y arrivait plus, mais aussi pour faire pression sur le conseil départemental et la préfecture, essentiellement, qui doivent mener la politique migratoire locale. Or, c'est efficace individuellement parce qu'on arrive à faire avancer les dossiers des gens hébergés à Rosmerta, mais ce n'est pas efficace collectivement. Peu, en tout cas. Mais les situations ne changent pas. C'est la manière, le fonctionnement de l'aide sociale à l'enfance par rapport aux migrants est toujours le même. Et même, il est facilité un peu par Rosmerta, puisque quand le conseil départemental refuse les jeunes au premier accueil, il les refuse très rapidement, sans faire d'évaluation, et il leur donne un petit papier en marquant Rosmerta et l'adresse de Rosmerta.
1: L'institutionnalisation, c'est du coup perdre du pouvoir politique ?
0: Oui, bah déjà, en fait, on a du mal à le faire parce qu'on est pris par notre quotidien, ça c'est sûr. Et parce que du coup, on hésite aussi, parce qu'on a quand même des relations avec le conseil départemental, avec la préfecture. On n'en a pas avec la mairie, mais on a toujours l'espoir d'en avoir. Et donc on hésite, on est plus dans la négociation que sur des formes plus rapport de force, on va dire, qui peut-être seraient plus efficaces. Enfin, moi je pense qu'elles seraient plus efficaces.
2: Toi, tu as une crainte que finalement rentrer dans ce processus à la fois de négociation ou peut-être de devenir propriétaire des lieux, ça verrouille un petit peu.
0: J'ai une crainte,
2: ça enferme
0: oui.
2: dans des formes d'action plus rangées ou moins visibles.
0: Après, je n'en suis pas sûre. D'autres me disent mais non, parce qu'on aura, on sera plus tranquille et du coup, on aura plus de temps pour développer le militantisme, on va dire. C'est très difficile de savoir. Si oui, si non. Moi, c'est quand même une de mes craintes quand je vois le déroulement des choses actuellement. Et quand j'entends aussi les discours, là, par exemple, dernièrement, on a eu un discours de la mairie d'Avignon reconnaissant l'action de Rosmerta, ce qui est une grande première, puisque jusque-là, la maire d'Avignon disait qu'il n'y avait aucune raison que Rosmerta existe, puisque personne n'était dans la rue. Là, tout d'un coup, oui. Rosmerta est utile parce qu'en effet, il y a des gens dans la rue, il y a des hésitations de la politique migratoire, a-t-elle dit. Comment ça se fait que d'un coup elle salue l'action de Rosmerta au moment où Rosmerta va peut-être disparaître tout en donnant aucun moyen, hein. Il n'y a rien, il n'y a même pas de la gratuité de la cantine pour les enfants de Rosmerta, hein. Même pas ça.
2: C'est de la pure annonce.
0: Je me dis là, finalement, est-ce que Rosmerta arrangerait au niveau urbain d'Avignon, arrangerait la situation ?
2: Est-ce que tu penses qu'elle a fait ces déclarations parce qu'il y a un jeune qui a été médaillé comme meilleur ouvrier de France dans son domaine et qui a été accueilli, suivi, accompagné par Rosmerta ? Ou est-ce que tu penses qu'elle dit ça à un moment, enfin, elle dit ça de Rosmerta parce que justement vous êtes à une situation où vous n'avez plus besoin d'aide, en gros. Vous avez trouvé des financeurs, il y a une possibilité d'achat, donc vous devenez un interlocuteur qui n'a pas trop besoin d'aide, et alors ça n'engage plus à rien de saluer votre action, tu vois ?
0: Moi j'entends, alors elle le dit à l'occasion de ce jeune qui a été nominé, mais elle le dit à cette occasion-là, hein, c'est sûr, et elle salue l'action de Rosmerta. Pourquoi à ce moment-là ? Non, elle sait très bien qu'on a besoin d'aide, parce que Rosmerta a toujours besoin d'aide. Elle le sait très bien. Par contre, est-ce que tout d'un coup, elle se rend compte qu'en effet, Rosmerta est utile pour l'équilibre des institutions sur le territoire, entre le conseil départemental, la préfecture et eux, et pour l'équilibre de la ville ? Parce que sinon, en effet, Avignon est un lieu où arrivent beaucoup de jeunes réfugiés, particulièrement les jeunes. Réfugiés, ils arrivent par le train parce que c'est juste après les grandes villes. Ils restent pas dans les grandes villes, ils restent pas à Montpellier, ils restent pas à Marseille et ils arrivent à Avignon. Et si le conseil départemental des Médor, ils sont dans la rue. C'est aussi simple que ça. Comme actuellement, la situation française fait qu'ils commencent à savoir, les jeunes, que c'est partout pareil et que ça ne sert à rien d'aller ailleurs. Et d'ailleurs qu'ils sont coincés parce que si on leur prend les empreintes, ils ne peuvent pas aller ailleurs. Donc ils sont dans la rue. Ça devient quand même un problème urbain, là. On fait une action humanitaire qui arrange tout le monde.
2: Parce que quand on t'écoute, on a l'impression que c'est minuscule, mais en fait, c'est un travail énorme
0: que font
2: toutes les équipes bénévoles de scolariser autant de jeunes. Là, hier, on parlait de 60 jeunes qui ont été scolarisés depuis le début de l'année.
0: Il y en a même plus depuis le début de l'année. En fait, depuis le début de Rosmerta, il y a 100... Je crois qu'il y a 180 jeunes qui ont été accompagnés avec des procédures judiciaires de l'école, de l'accompagnement santé. Voilà. Et pour tous quasiment, sauf deux ou trois, c'est positif en plus. Donc ça arrive vers une régularisation ou une reconnaissance de la minorité, un accueil à l'ASE.
1: Mais toi, ton doute, du coup, c'est d'être... C'est de voir le risque de se cantonner à une action humanitaire et finalement de ne plus avoir de pouvoir, de poids politique.
0: Moi, personnellement, ce n'est pas mon but du tout. À Rosmerta, il y a beaucoup de gens dont c'est le but. Hein. On est très, très divers sur ce plan-là. Il y a beaucoup de bénévoles qui œuvrent à Rosmerta dont le but est humanitaire. Mmh. Voilà. Il peut y avoir ça aussi. Dans ce cas-là, il faut que ça soit clair. Et Rosmerta continue de façon humanitaire, point final. Comme d'autres structures qui ont été ouvertes pour les réfugiés et qui sont des structures humanitaires. À ce moment-là, on sera un certain nombre à partir de Rosmerta, parce que moi, par exemple, je ne m'y retrouverai pas. Voilà.
2: Et dans cette situation que tu décris, qu'est-ce qui, selon toi, pourrait faire bouger la balance? Que serait une action significative, tu vois, pour faire bouger ce rapport de force? Quelle forme elle prend, cette action, quand toi tu réfléchis? Qu'est-ce qui fait qu'une action n'est pas qu'humanitaire?
0: C'est ce qui a fait l'originalité de Rosmerta. C'était humanitaire parce qu'on voulait héberger des gens. Mais permettre que ce quotidien... D'abord, ce quotidien, il avait une forme bien particulière. C'est de l'autogestion. À la fois du côté des habitants et aussi du côté des bénévoles. C'est-à-dire qu'on a développé au maximum des formes de démocratie participative. Donc ça, c'est déjà du politique. C'est l'essentiel du politique pour moi, qui est un peu mise à mal actuellement à cause de la pression, on va dire, hein, qui pèse sur ces décisions, sur l'avenir. Voilà. Mais peut-être qu'on peut le retrouver, hein. C'est pas... Voilà, qu'on peut le retrouver autrement en plus. Donc ça, c'est essentiel. Et l'autre essentiel, c'est que le politique y soit aussi dans comment on fait dans notre relation aux institutions. Qu'est-ce qu'on fait pour que non seulement les dossiers des gens qui sont en Rosmerta avancent, mais la manière de gérer la politique migratoire avance, que ce soit au niveau local, mais même au niveau de l'État. Il y a des coordinations auxquelles on participe peu parce qu'on n'a pas le temps. Il y a des mouvements nationaux de revendications, des sans-papiers. Ici, on a des ex de Rosmerta qui ont une conscience exacerbée parce que les gens qui sont passés par Rosmerta, les habitants, ont quand même vécu quelque chose d'extraordinaire. Il faut se rendre compte de ça. Eux qui n'ont jamais eu la parole, ils ont eu la parole et ils ont découvert qu'est-ce que c'était la France, d'une façon sans doute bien plus rapide et bien plus consciente que la plupart des étrangers.
2: Qu'est-ce que c'est la France des deux côtés, quoi, hein, de tous les côtés. Ouais.
0: On est tous ensemble, on découvre des trucs ensemble. Hein. C'est de ça dont il faut faire une force.

0: Depuis cette discussion en juillet, la situation est de nouveau bloquée. Le bâtiment est toujours expulsable, le diocèse ne répond pas, malgré les relances de Rosmerta. Sans visibilité, il n'est pas possible d'engager les travaux nécessaires, de salarier des personnes et rend difficile d'y projeter quoi que ce soit.
1: Cet état de blocage est le reflet d'une situation générale qui se durcit perpétuellement, un peu partout en France et en Europe, vis-à-vis des personnes qui n'ont pas les bons papiers. Aux frontières, la surveillance est renforcée avec toujours plus de police, de gendarmes, d'armées, un recours de plus en plus fréquent à de nouvelles technologies du contrôle, des contournements quasi systématiques du droit, des refoulements, des violences.
0: À l'image de la situation que connaît Rosmerta à Avignon, dans d'autres départements, les Bouches-du-Rhône, les Alpes-de-Haute-Provence, les associations et collectifs de soutien aux mineurs isolés dénoncent les procédures accélérées de l'aide sociale à l'enfance. Refusant de reconnaître la minorité de nombreux jeunes, elle les précipite à la rue.
1: À Marseille, Gap, Toulouse, Lyon, plusieurs squats qui accueillaient des demandeurs et demandeuses d'asile et des mineurs isolés ont été expulsés cet été. Ces lieux permettaient à Rosmerta, quand des personnes reprenaient la route, de savoir où les orienter. Avec la disparition de ces endroits ressources, cet accompagnement devient plus difficile. Et quand Rosmerta ne peut plus accueillir, les personnes se retrouvent potentiellement sans solution, dans la rue.
0: Soutien à toutes celles et ceux qui se battent pour une vie digne pour tous et pour défendre un bout d'humanité, un monde sans frontières. Merci à Sheikh, Camille, Aboubakar, Alex, Martha, Robert et Chantal de nous avoir accordé du temps et d'avoir accepté d'explorer ces sujets avec nous.

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1: Ayoli à toutes et toutes, vous êtes à l'écoute d'une émission spéciale des voix de l'Arlésienne, donc sur les bonnes ondes de la nouvellement et bien née Radio Ayoli, qu'on en profite pour saluer. Et on vous cause depuis Arles, donc en public, à la CIA, la coopérative inter-association, qui se trouve 5 rue du Pont. Et nous sommes le mardi 8 février. Alors, au menu aujourd'hui, en plus de l'Ayoli qui a été préparée par Yo et Gigi, donc pour le public ici présent, eh bien, on va parler liberté de la presse. Alors, chers amis. Très bien, donc c'est parti pour cette émission Liberté de la presse, comme je vous le disais. L'équipe du trimestriel L'Arlésienne est ravie d'accueillir un mensuel pas pareil en région PACA.
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1: Le ravi bâillonné, le ravi jugé, mais le ravi relaxé. Entre ici Michel Guéraud, rédacteur en chef du Ravi sur ce plateau radio, accompagné du journaliste Éric Bessati. Le Ravi, un journal d'enquête et de satire qui est souvent l'objet de poursuites pour diffamation, eh bien il vient d'être relaxé dans l'affaire qu'il opposait à la Chambre de commerce et d'industrie du Pays d'Arles. Au cours de cette heure de radio, nous allons revenir sur cette affaire, mais aussi sur le recours à des procès bâillons qui menacent une presse indépendante à l'économie fragile. Cette soirée ne pouvait pas être sans les bénévoles du Ravi, de l'Arlésienne et de la CIA, donc soyez-en tous et toutes remerciés. Soirée spéciale à plusieurs égards, pour le Ravi d'abord, qui se sent saisi une nouvelle fois pour fêter sa majorité, ses 18 ans, loin de son port d'attache marseillais. Pour l'Arlésienne aussi, qui se félicite que son homme orchestre, comme vous pouvez voir, qui fait la technique et qui va répondre aux questions ce soir, donc Eric ici présent, donc qui était aussi l'auteur de l'article visé, bien lui-même est relaxé, tout comme le journal. Et enfin, soirée spéciale pour Radio Ayoli, cette radio avignonnaise, qui enregistre sa première émission ici à Arles. Pour la première fois. Arles. Alors, cher public, dans cette émission des Voix de l'Arlésienne sur Radio Ayoli, vous allez pouvoir intervenir. À condition que vous preniez ce micro et que vous causez bien dedans pour qu'on vous entende bien dans le poste. Alors, avant de revenir en détail hein, sur donc cette affaire qui nous occupe aujourd'hui et de vous donner la parole sur le sujet de la liberté et de l'économie de la presse, j'accueille sans plus attendre Michel Guéraud, donc le rédacteur en chef du Ravi. Bonsoir Michel.
2: Bonsoir.
1: Et à côté de lui donc Éric Bessati, qui quand il ne papillonne pas pour le Ravi, il est journaliste à l'Arlésienne.
3: Bonsoir Pierre, j'en profite pour signaler sans malice qu'en ta qualité de journaliste indépendant, tu espionnes aussi au Ravi et que tu es notre nouvelle recrue depuis l'automne pour faire vivre les colonnes de l'Arlésienne.
1: Je confirme. Alors donc ce matin, ce 8 février, le tribunal judiciaire de Tarascon a donc relaxé le journal Le Ravi, le dessinateur qui a fait le dessin qui illustre l'article, donc Bips, et donc notre Éric Bessati, ainsi qu'une source qui était citée dans l'article. Vous étiez poursuivi pour diffamation et complicité de diffamation. Éric, est-ce que tu peux nous rappeler les faits avant que nous discutions donc de cette décision avec Michel et avec le public ?
3: Bien entendu, j'ai préparé un petit texte pour fluidifier cette affaire qui est très compliquée et qui a demandé beaucoup d'enquêtes, mais que je vais essayer de vous résumer un petit peu.
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2: Alors, pour faire simple d'une histoire compliquée, on va vous raconter le début et la fin. Au début, avant 2016, il y a des formations qui appartiennent à la CCI d'Arles. Des formations de pointe, comme l'IRA, l'Institut de Régulation d'Automation qui forme les travailleurs de l'industrie de Fos-sur-Mer depuis 40 ans. Une formation d'excellence comme le MOPA, l'école d'image 3D qui envoie ses anciens étudiants chez Walt Disney ou Pixar. Une formation qui a fait la fierté d'un territoire et sert de vitrine à la CCI. Et pour regrouper les formations et créer une entité autonome, les têtes pensantes de la CCI créent le CIPEN, pour Cluster d'Innovation Pédagogique Numérique, une association. Au printemps 2020, 4 ans après sa création, c'est un échec cuisant. Le CIPEN a été repris par des entreprises privées à la barre du tribunal de Tarascon. Entre-temps, les salariés ont multiplié les alertes sur la mauvaise gestion. Dans l'Arlésienne, le Ravi, Mars Actu, les enquêtes et révélations se sont succédées. Pour dénoncer les irrégularités de gestion, le mal-être au travail, la pression sur les salariés et les combats de coqs à la tête de la CCI et du CIPEN. L'article qui a été attaqué par la CCI est publié en septembre 2019 dans les colonnes du Ravi. Le printemps précédent a été agité. Le CIPEN a été placé en cessation de paiement. Une situation provoquée sciemment par la CCI qui comptait récupérer dans une étrange manœuvre la gestion du CIPEN et les formations qui vont avec. La justice place l'association en redressement judiciaire et lance un appel pour trouver des repreneurs. À l'époque, on se dit que les parents de l'association, la CCI, a définitivement perdu la garde des enfants et les salariés sont soulagés d'échapper à la gestion de la CCI. Mais à la stupeur générale, la CCI annonce dans la Provence qu'elle souhaite déposer une offre. À ce moment-là, la nouvelle manœuvre est contestée. Sur le plan légal, aucune dérogation au code du commerce n'avait été permise. Tout le monde se demande comment est-ce légal. En France, la personne responsable de la difficulté d'une structure ne peut pas être celle qui la reprend. C'était inscrit sur le code du commerce. Mais pourtant, Stéphane Paglia, le président de la CCI, maintient dans la Provence que la CCI n'était pas gérante. C'est cette thèse qui est remise en question donc en septembre dans l'article du Ravi. Pour faire comprendre l'enjeu au grand public, nous choisissons d'utiliser la métaphore des parents qui veulent récupérer la garde de leur enfant après les avoir maltraités. Pas du goût du président de la CCI, Stéphane Paglia, qui fait voter en Assemblée Générale de la CCI le droit d'attaquer le Ravi et les auteurs de l'article. En octobre, le procureur de la République de Tarascon, par dérogation du Code du commerce, autorise la CCI à porter une offre de reprise pour reprendre le CIPEN. Mais dans le même document, il reconnaît également que la CCI était gestionnaire de fait de l'association CIPEN, donnant raison aux arguments utilisés dans l'article du Ravi. Au final, le tribunal choisit fin 2020 des repreneurs privés, le groupe Éric Brassard pour l'école 3D, MOPA, et le groupe Sommeform pour les autres formations. Fin 2021, Stéphane Paglia, seul candidat à la présidence de la CCI, a été réélu. Moins de 5% des entreprises ont pris part au vote. La question de la légitimité des élus de la CCI est à questionner. Les chambres de commerce et d'industrie sont des établissements publics financés par des taxes. Et il est d'intérêt public de s'intéresser à leur gestion. Par exemple, combien a coûté en argent public l'attaque contre l'article du Ravi ?
3: Et pour le Ravi et moi, le procès c'était le 7 décembre dernier, et aujourd'hui c'était le délibéré, et on est acquitté. Voilà.
1: Merci beaucoup. Vous êtes toujours à l'écoute donc de ces voix de l'Arlésienne sur Radio Aioli. Et Michel, pour commencer la discussion, je voulais te demander pourquoi tu as eu l'idée de confier un article à cet Uluberlu là, pour finir au tribunal ensuite derrière.
4: Déjà, peut-être préciser que oui, j'ai eu l'idée, mais j'aime bien insister là-dessus. Le Ravi, c'est un collectif, et donc on a eu l'idée, parce que tout ce qu'on publie dans ce canard fait l'objet d'une conférence de rédaction. Et donc, c'était bien un choix collectif, et pas le mien spécifiquement, mais que j'assume totalement. Éric Bozzati, en fait, c'est une vieille histoire. Hein, où, on le voit d'ailleurs avec ses cheveux gris. Ça remonte à très, très, très longtemps en arrière, mais c'est vrai qu'il s'est fait les dents pas mal chez nous, pas que chez nous, mais aussi chez nous. Donc on a déjà accompagné, donc on le connaît par cœur. Et puis c'est notre façon de travailler, c'est-à-dire que le Ravi, c'est un journal indépendant qui a une ambition régionale, avec des petits moyens, mais c'est ça. Hein. Donc même si on est basé à Marseille, on s'intéresse à la Provence, surtout. Si on est honnête, on monte des fois dans les Hautes-Alpes et on va du côté des Alpes-Maritimes, mais c'est plutôt la Provence. Et donc cette histoire-là, elle nous paraissait intéressante et on faisait confiance à Eric pour la traiter, hein, tout bêtement.
1: On reviendra plus loin sur les 18 ans du Ravi, ça fait une histoire longue quand même. Mais pourquoi c'est important pour le Ravi de venir parler des affaires du pays d'Arles ?
4: Nous, en fait, on a finalement, c'est un petit peu comme dans un quotidien national ou un journal national, entre guillemets. C'est-à-dire que quand, je sais pas moi, dans un canard, ça m'ennuie de sortir un titre, mais on va raconter des histoires qui se passent dans partout. Et on estime, quand on le fait, que cette histoire-là, elle parle à tout le monde. C'est-à-dire que c'est... alors évidemment, ça s'écrit un peu différemment, parce qu'à Arles, quand on parle d'Arles à Arles, on peut faire des raccourcis, on n'a pas besoin de tout préciser. Quand on écrit dans le Ravi sur une histoire arlésienne, il faut faire un peu plus gaffe à rappeler qui est qui fait quoi. Et voilà, l'écriture change un peu, mais ces CCI, ces enjeux, ces collectivités-là, il y en a dans toutes les villes de la région. Et leur dysfonctionnement, en fait, ce qui se passe à Arles intéresse aussi à Marseille et à Avignon et à Toulon, etc. Enfin, nous, on en est persuadés.
1: Avec tout ça, on a oublié de te demander une réaction à se délibérer quand même.
4: Voilà, évidemment, on est très content. C'est une relaxe, il n'y a pas de souci, c'est complet. C'est les trois. Parce qu'effectivement, il y a une mécanique, c'est-à-dire que l'auteur de l'article est assigné, il est responsable juridiquement de ce qu'il a écrit. Donc Éric Bozzati était en tant que Éric Bozzati vient appeler à la barre. Bon, ce jour-là, il était covidé, donc il n'était pas présent et il était malheureux de ne pas pouvoir défendre son article à la barre. Ensuite, il y a le dessinateur qui lui aussi était nommément mis en examen. Et puis le Ravi. Alors le Ravi incarné par une personne ici présente dans la salle, Nicolas Meunier, qui a eu le malheur, la folie d'accepter le rôle de directeur de la publication. C'est lui qui juridiquement porte la responsabilité morale et pénale de ce qu'on peut écrire. Donc on était trois et là les trois sont relaxés.
1: Et c'est lui qui commence à connaître tous les tribunaux de la région parce que vous en avez eu plusieurs des affaires. On y reviendra un petit peu plus loin, mais peut-être d'abord vous avez des réactions ici à la CIA. Des questions, surtout l'exposé que vous avez fait, Eric. Je pense qu'il y aurait peut-être quelques questions. Mais en tout cas, voilà. Si vous avez des questions, des réactions, n'hésitez pas à lever une petite main, je viens vous voir.
3: C'est une histoire très compliquée. Et sachez qu'il y a l'Arlésienne numéro 4 et numéro 5 encore en archive et encore en vente pour comprendre tous les tenants et aboutissants de cette affaire.
1: Ça, c'est pour le côté lucratif. Sinon, les articles sont en accès libre sur notre site. Mais on ne rappellera jamais assez. 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
4: Il y a aussi le recollecteur du Ravi dans lequel on le trouve, l'article d'Eric, il est là, regardez, vous pouvez aussi repartir avec, hein, c'est moins cher que l'Arlésienne.
5: Bonsoir. Oui, du coup, les procès Bayon, finalement, arrivent un petit peu à leur but, dans le sens où on finit par ne parler que d'eux, mais qu'en est-il finalement de cette gestion catastrophique, là, on en est où alors?
3: Alors, pour avoir suivi l'affaire, il y a encore un article écrit il y a quelques mois sur comment la CCI fait des difficultés aux repreneurs, notamment le groupe Sommeform. C'est un article en libre service sur l'Arlésienne. Donc la CCI, mauvaise perdante. Donc le groupe Sommeform a repris l'IRA et le PFC. Donc le PFC, c'est par exemple, c'est pour apprendre à faire des tableurs, à apprendre à parler anglais, etc. Et donc la CCI a monté une offre concurrente à ceux qui ont repris en débauchant des salariés. Donc quand l'année dernière, j'ai vu les élections consulaires, donc, parce qu'une CCI, en fait, c'est une chambre consulaire, un établissement public qui prend les taxes des entreprises. C'est pour ça qu'ils ont de l'argent et c'est pour ça que ça devient un enjeu aussi. Et donc c'est pour ça qu'il y a c'est pour ça qu'il faut regarder un peu ce qu'ils font, parce que c'est de l'argent public. Et les élections, c'était en fin d'année dernière. Une seule candidature, Stéphane Paglia. Donc moi, j'ai fait le travail pour dire qu'il y avait des problèmes de gestion. Si ça n'intéresse personne, j'ai un peu levé le pied sur le sujet, quoi.
1: Est-ce qu'il y a d'autres questions, d'autres interventions? Bon, ça va venir, vous allez avoir les langues qui vont se délier, pardon. Oui, donc Michel Guéraud, on a utilisé l'expression de procès-bâillon sans même la définir d'ailleurs. Qu'est-ce que vous appelez, vous, procès-bâillon au RAVI?
4: Alors nous, on a vraiment caractérisé ce procès comme un procès-bâillon parce qu'il y a une mécanique en fait, qui est assez implacable. C'est-à-dire que, la CCI, la personne dont on parle, sur laquelle on enquête, l'institution, refuse de répondre aux questions, quand même, il faut le dire. C'est-à-dire que Eric fait son boulot, donc il envoie des mails, il essaie de faire réagir les gens, pas de réponse. Deux, en droit de la presse, quand un article paraît, si les personnes qui sont incriminées, nommées dans l'article, souhaitent rectifier quelque chose, ils ont le droit de demander un droit de réponse. Et les journaux sont dans l'obligation légale de publier ce droit de réponse. C'est même très encadré, il faut que ça soit dans le volume du texte, enfin tout ça est très encadré. Donc deux, ils ne le font pas. Ils ne demandent pas ce droit de réponse. Et trois, ils assignent directement, ils attaquent. Donc voilà, procédure bâillon, c'est-à-dire qu'il y a une vraie volonté d'entraver le travail légitime du journaliste, qui, rappelons-le, exerce fait son métier, qui une fonction de contre-pouvoir. C'est-à-dire il pose des questions, il soulève des questions, tout est fait, donc on ne répond pas, et puis on attaque. Donc c'est une procédure bâillon. Alors c'est vrai que ça vient... C'est quelque chose, on dit que ça vient des États-Unis parce qu'il y a une espèce de systématisation là-bas de ce genre de procédure. C'est souvent aussi, il y a une asymétrie en fait dans le, et c'est tout à fait le cas aussi dans cette histoire-là, entre ceux qui attaquent et ceux qui sont attaqués. Donc, d'un côté, on a une institution qui n'a pas de problème financier et qui envoie, donc qui peut envoyer les avocats. De l'autre, on a un journal indépendant, donc fragile financièrement, et qui doit lui, par contre, mobiliser des ressources pour se défendre. Et là, peut-être on ne l'a pas encore dit, c'est le bémol de la fête d'aujourd'hui. C'est-à-dire que si on a obtenu une relaxe, donc validation par le tribunal du sérieux de l'enquête, de sa légitimité et donc du travail qui a été fait et de ce qui a écrit, effectivement, maintenant, ça y est, cet article, il est en ligne. On l'a basculé, nous aussi, sur notre site en mode gratuit pour que les gens le partagent un maximum. Donc ça, on l'a bien fait acter, mais par contre, les frais de justice, le tribunal aurait pu décider, il peut, alors je ne suis pas juriste, je ne me souviens plus quel est le nom de cet article-là, comme on l'avait demandé, évidemment, de considérer que cette procédure, justement, était abusive et de demander aux parties qui nous attaquaient, à savoir la CCI, de prendre en charge nos frais de justice, ce qu'ils n'ont pas fait. Donc la facture est pour nous.
1: Une facture de combien,
4: Michel ? Une facture qui s'élève à peu près à 5000 euros.
1: Et sur le budget du RAVI, qu'est-ce que ça représente alors,
4: bon, le budget du RAVI, c'est 150 000 euros par an, mais pour faire vivre une équipe de 6 personnes, c'est peu, vous faites les calculs. Donc, imaginez que systématiquement, vous pourrez réagir après les comptables là-bas. Imaginez si systématiquement... tous les gens dont on parle actés en justice et multiplier ce type de procédure, on est par terre, même si la justice nous donne raison. Procédure bâillon.
1: Mais là, tu es en train de leur donner des idées, en fait. d'ailleurs, il y a une procédure qui vous a coûté beaucoup d'argent. C'est une procédure avec l'Odelvar, donc un organisme dans le département du Var. Est-ce que tu peux nous en dire deux mots, mais rapidement?
4: Oui, rapidement.
1: Juste pour dire comment ça a pesé sur votre vie de journal, cette procédure-là.
4: Je n'ai pas écrit de résumé comme... Ouais. comme... Non, mais effectivement, ça, c'est une affaire, et je ne me souviens plus du nombre d'années. Ça fait 4 ans.
1: C'est ça, à peu près, ouais, 4 ans.
4: À peu près, 4 ans. Et finalement, il y a quand même, là, ça se passe dans le Var, mais c'est à nouveau une institution, c'est un organisme de formation, enfin d'animation pour les colos, centre aéré, etc. Donc on est dans le parapublic. Et là, c'est le même procédé. Ils ne répondent pas aux questions, ils ne demandent pas d'autres réponses, ils assignent et ils le font sur deux articles, à deux reprises, sur deux procédures différentes. Et puis ils font durer, en plus. Encore là, on a eu de la chance, c'est allé assez vite, finalement. On l'a écrit en 19, on est en 22 au début. C'est relativement rapide. Avec l'Odelvar, ils ont fait exprès, ils ont repoussé, leur avocat demandait le report sans arrêt de la procédure qu'ils avaient eux-mêmes enclenchée. On a été à Draguignan, alors on a gagné une affaire relaxée, et là, ils ont été condamnés à nous payer les frais de justice sur un article. Sur l'autre, par contre, on a été condamné en première instance. Un juge, on a eu de la chance aussi à Tarascon, je pense que le procès a duré 4 heures. Elle est vraiment rentrée dans le fond, elle a vraiment examiné, entendu tout le monde. À Draguignan, ça a été expédié en 20 minutes. Elle n'avait rien à faire. Et l'avocat qui défendait le Delvar était le bâtonnier, donc l'avocat en chef. Par ailleurs, il a été ensuite candidat sur une liste au municipal à Draguignan, soutenu par le RN, le Front National. Bon, donc c'était ce genre de personnalité qu'on avait en face de nous, un notable dans un petit tribunal. Donc on s'est fait écraser la figure. On est allé en appel à Aix. On a été moins condamné, mais toujours un peu. On est monté en cassation au plus haut niveau, toujours avec des frais, hein, frais. Ça a été annulé, relaxé, mais renvoyé en appel, mais hélas, au même endroit, à Aix. Et là, on a été condamné, mais sur une broutille en fin d'article, sur une phrase jugée un peu excessive. Et on aurait le droit de remonter en cassation pour redescendre en appel. On arrête. On arrête parce qu'on n'a pas les moyens financiers. Je pense qu'on ferait cette navette, on pourrait être relaxé, mais il faudrait à nouveau sortir. Et on n'a pas tout à fait chiffré parce qu'on n'est pas très fort en chiffres. Mais oui, ben c'est beaucoup d'argent. Et donc, c'est des procès.
1: Et puis, vous avez autre chose à faire aussi, peut-être des enquêtes à mener plutôt que d'aller dans les tribunaux sans arrêt.
4: Alors évidemment, toutes ces procédures sont aussi des moments, ben on le voit ce soir, de mobilisation. Quand on les gagne, quand on en sort plutôt renforcé. Et voilà, donc on est optimiste parce que l'Arlésienne a beaucoup de lecteurs et leur avis aussi. Grâce à vous, ce soir, les numéros sont là.
1: Pardon, j'étais parti vers le bar, il y avait une fausse intervention. Finalement, elle n'aura pas lieu. Oui, donc...
3: Donc tout ça pour dire, c'est très vénal de dire ça, mais les procès aussi, on essaye de se servir de leur force d'attaque, de la façon dont ils veulent bâillonner la presse, pour nous essayer de communiquer à fond sur l'utilité de la presse indépendante et de dire, ben, c'est aussi des moments où on arrive à solliciter des dons, des abonnements, parce que c'est aussi, ça permet à tout le monde de voir qu'il y a des conséquences qui peuvent aller jusqu'au tribunal. Quoi.
1: Et moi, j'ai une question pour Michel. Comment expliquer que leur avis est souvent l'objet de procédures de ce genre-là, ce qui est moins le cas dans les autres titres de la presse régionale ?
4: Je pense que c'est quand même un indicateur peut-être d'un journalisme un petit peu vivant, le fait de se prendre dépossé. Peut-être que nos grandes institutions de presse locale, la presse quotidienne régionale en particulier, si elle est peu souvent assignée, c'est peut-être un problème pour eux. D'ailleurs, bizarrement, là, dans l'affaire dont on parle, il y avait aussi une de nos sources qui était mise en examen. Et c'était des propos rapportés de cette source qui nous valaient aussi des accusations de diffamation et qui s'était exprimé à peu près dans les mêmes termes, pas sur tous les éléments, mais dans la Provence. Et la Provence n'a pas été assignée parce qu'il y a une espèce aussi de, oui, peut-être de complicité, de pacte de non-agression entre ces institutions de presse et ces institutions locales.
3: Pour revenir sur cette histoire, dans un premier temps, on a cru que la Provence était assignée aussi à nos côtés. Et en fait, ce n'était pas le cas parce qu'ils ont... La CCI a fait en sorte de ne pas assigner la Provence, sachant qu'ils ont des relations, enfin la CCI a des relations commerciales avec la Provence, alors que là sur le coup la Provence avait quand même fait le travail d'enquête. Nous quand on a fait les premières révélations, derrière ils se sont saisis de nos informations pour aller poser des questions à la CCI. Donc il y a eu même une complémentarité entre la Provence et le Ravi, l'Arlésienne. Il y avait Marsactu aussi sur le coup. Dans cette enquête et effectivement ben, on a été les seuls le Ravi a été les seuls à être inquiétés.
4: Peut-être un mot là-dessus justement parce qu'on pourrait se dire mais merde, on s'est posé la question parce que Eric il a écrit là-dessus sur cette affaire et tu l'as rappelé dans l'Arlésienne plusieurs fois, chez Mars Actu aussi des confrères un pure player, un quotidien d'information marseillais et puis dans le Ravi et boum, le procès c'est pour le Ravi, on se dit merde, on a lâché Komono quoi. Et il y a peut-être un élément aussi amplificateur, c'est l'aspect satirique en fait de notre journal. Et ça aussi, c'était vraiment au tribunal, hein, c'était un des enjeux. Le dessinateur, le dessin était attaqué, le titre dont on parlait. Le dessin, en fait, on voyait, c'était la métaphore des enfants maltraités. Donc le dessinateur, il a pris à la lettre la métaphore, le titre, l'image, et on voyait un personnage qui disait « Viens par ici à son enfant ». Il avait un gourdin caché derrière le dos, prêt à le tabasser, en fait. Et donc cette idée de maltraitance était pris, pour la CCI, il le prenait littéralement en mode ah, « Vous dites qu'on maltraite les enfants, etc. Enfin, » bon. Et donc c'est vrai que notre ton satirique, ce droit à la satire, ce droit d'utiliser ce registre-là pour informer, et ce mélange des genres aussi qui passe des fois difficilement. Et là, Nicolas, qui était à la barre et qui devait s'exprimer pour Eric et pour nous, puis c'était son rôle, Eric était covidé, donc je l'ai dit tout à l'heure, le juge lui demandait « Mais comment vous faites justement pour concilier, savoir où il faut s'arrêter entre l'aspect rigoureux, et c'est ce qu'on essaye de faire dans ce journal, l'investigation, le sérieux de l'enquête, le côté contradictoire et très précis de ce qu'on écrit, et puis ce côté déconnant et l'excès, la caricature. Qu'est-ce que ça veut dire, la caricature ? C'est forcer le trait. Donc, dans le titre, dans le dessin, mais aussi dans le titre et dans la façon d'écrire, on force le trait dans le Ravi. Et comment vous faites pour y arriver ? Et là, notre directeur de la publication, avec un lyrisme absolu à la barre, on se serait dit dans une série américaine un petit peu, et disait « On est sur un chemin de crête, et donc il s'agit de... » Il ne faut pas tomber, évidemment, ni d'un côté ni de l'autre, mais, Madame la Présidente, c'est sur les crêtes que l'on voit le plus loin.
1: Alors, avant de donner la parole à Nicolas Meunier dans cette émission des Voix de l'Arlésienne, il y a une réaction du côté du bar.
6: Oui, bonjour, ici le bar. Est-ce qu'il existe des réseaux de la presse indépendante nationale ? C'est une question de temps. Est-ce qu'il existe des réseaux de la presse indépendante, type Le Ravi, type l'Arlésienne ? Est-ce qu'il ne faudrait pas créer une fédération nationale de la presse indépendante, si ça n'existe pas ? Et deuxième temps de la question, ce type d'association pourrait peut-être, au même titre qu'il existe des castes de grève, permettre de réunir des sommes pour justement contrecarrer ou permettre de temporiser les procès bâillons qui sont faits, comme on l'apprécie par exemple avec ce cher Bolloré, n'est-ce pas ?
4: Donc,
1: il y a du monde qui veut entrer aussi. Si vous pouvez les faire entrer, on en profite, on les fait rentrer. Et puis après.
4: Oui, bien sûr. Alors, il existe des réseaux et dire peut-être, on le précisait, que le Ravi a 18 ans d'existence et que s'est forgé au fil de ces 18 années la conviction que l'idée d'un seul ou de quelques, d'une poignée de médias indépendants n'avait pas de sens, en fait. On ne pourra jamais, à un seul média ou même à quelques dizaines de médias, pouvoir couvrir l'ensemble des besoins. Donc l'Arlésienne n'est pas le concurrent du Ravi, le Ravi n'est pas le concurrent de l'Arlésienne, Radio Ayoli n'est pas le concurrent de Radio Grenouille, etc. etc. Et donc l'enjeu, c'est de créer un écosystème de la presse indépendante, de la presse pas pareille. On se bat pour ça. Et il y a une carte qui est affichée au mur, c'est les amis de l'âge de fer, F-A-I-R-E, un excellent canard mensuel qui est basé dans les Alpes de Haute-Provence et national. Vous pouvez aller sur leur site et vous verrez cette carte mise à jour de tout ce réseau de la presse. Là, on parle que de la presse, hein, mais il y a aussi les radios, les télés associatives. Et donc, il n'y a pas vraiment de réseau formel, mais il existe une coordination permanente des médias libres qui se réunit une fois l'an à Clermont-Ferrand. Pourquoi Clermont-Ferrand ? Parce que c'est au centre de la France. C'est très chiant d'y aller là-bas, mais en train, je veux dire, on met beaucoup de temps à y aller, à revenir. Mais c'est bien de faire des réunions ailleurs qu'à Paris. Donc c'est une fois l'an. Donc ce réseau, après il y a d'autres, par exemple il y a un excellent journal qui vient d'émerger à Nice qui s'appelle Moué et qui a organisé l'année dernière, ils le refont cette année en juin, des rencontres intergalactiques de la presse indépendante dans un champ. Tu y étais, Eric, il y a aussi pas mal de bières, c'est assez sympathique. Il y a des moments comme ça. On avait créé, nous, le Ravi, à un moment, une association plus structurée qui s'appelait Médias Citoyens PACA, qui est un peu en mode dormant, mais il y a des initiatives partout. Les caisses de solidarité, c'est vrai qu'on n'a pas réussi à aller sur ce registre-là. Vous dire aussi qu'on sait se mettre en réseau, et je vous invite, et j'en profite de le dire, de ne pas repartir de cette soirée avant d'aller sur notre stand. Si vous voulez acheter un journal, c'est possible, évidemment, mais je ne parlais pas. Mais d'aller signer une pétition, justement, où on demande à ce qu'on mette en place une autre politique publique d'aide aux médias. Il y a énormément d'argent. L'État et les collectivités locales donnent des milliards pour l'État, des millions pour les collectivités locales, à la presse, aux médias. En achat de pubs, beaucoup. La PQR, la presse quotidienne régionale vit beaucoup de ça, avec du sponsoring. Mais cet argent est fléché toujours essentiellement, pratiquement, que vers les médias qui sont la propriété des fameux milliardaires qui n'ont pas besoin de cet argent. En fait. Donc, au lieu de créer du pluralisme, d'encourager des initiatives comme la nôtre et la liberté de la presse, ça nourrit au contraire le phénomène de concentration médiatique qui est sans commune mesure, qui est en train de prendre des proportions délirantes en France en ce moment. Et donc là, nous, on lance une pétition pour que nos impôts servent à autre chose que de financer les Bolloré et les autres.
3: J'en profite pour dire aussi que vous avez fait partie d'une coordination. Donc il y avait, c'était Média Pas Pareil en PACA, non? C'était quoi? C'était.
4: Ouais, je l'ai dit, c'était Média Citoyen.
3: Média Citoyen. Et au moment donc des attentats sur Charlie, vous êtes monté au créneau au niveau national parce qu'en fait les radios associatives ont un fonds de soutien, mais la presse locale associative n'avait pas de fonds de soutien. Et vous avez obtenu du ministère quand même qu'il y ait une enveloppe de je ne sais pas combien de millions d'euros pour soutenir la presse comme la vôtre et comme la nôtre. Et nous, par exemple, on n'a aucune subvention des collectivités territoriales, mais on bénéficie de ce fonds à hauteur cette année de 15 000 euros. Et juste revenir sur les budgets qui sont donnés par les collectivités aux journaux, c'est aussi une manière de s'acheter leur docilité. Et on l'avait vu quand Tapie avait racheté la Provence, et il y avait eu des mises au placard des journalistes qui n'étaient pas assez gentils avec le conseil départemental. Notamment, il y avait deux signatures qui ont été mises au placard dans un accord avec Tapie et le conseil départemental pour que les pubs reviennent dans le journal La Provence. Mais il y a plein d'exemples comme ça. Hein.
4: Alors ce fonds dont parle Eric, effectivement, alors c'est un terme barbare, hein, c'est-à-dire... Effectivement, en 2015, il y a eu l'attentat Charlie, et là, tout d'un coup, fragilité de la presse satirique, il y a eu des petites portes et des petites fenêtres se sont entrouvertes. Donc on s'est engouffré avec le réseau dont on parlait, et on s'est retrouvé tout d'un coup accueilli à Paris, au ministère de la Communication, et on a essayé de se battre pour obtenir effectivement l'équivalent du fonds de soutien aux radios. Associatif qui avait été créé en 83, c'était une des promesses, des 101 promesses de Mitterrand, une de celles qu'il a pu tenir pour aider à financer les radios libres qui n'ont pas de pub, qui sont dans l'éducation aux médias citoyennes, etc. On a obtenu un truc un peu intermédiaire parce qu'on a obtenu un fonds, mais il n'est pas de droit. C'est-à-dire que chaque année, il faut qu'on dépose des dossiers. On n'est pas sûr qu'ils disent oui ou non. Alors on se réjouit que l'Arlésienne l'ait, le Ravi l'a. Ce qu'il faut savoir quand même, c'est qu'ils mettent 1,5 million sur ce fonds et qu'ils mettent 1,5 milliard sur les autres médias, les fameux médias qui bénéficient à Bolloré, Xavier Niel, Dassault, Bouygues et compagnie. Donc en fait, soyons lucides, ils nous donnent des miettes. Mais c'est mieux que rien, on les prend.
1: Bon, ce qui est bien avec vous, c'est qu'au bout d'un moment, on n'a plus besoin de faire l'interview. Vous vous autogérez, c'est pas mal. Donc Nicolas, en sa qualité de spécialiste des tribunaux de Provence-Alpes-Côte d'Azur pour le Ravi, voulait intervenir, Nicolas Meunier.
7: Oui, déjà pour dire que bah, on est content de la relax, notamment parce que ça prouve qu'on a fait du bon travail. Et on est content de voir autant de monde ce soir ici. C'est bien, c'est chouette. Vous avez parlé du fait que ce genre de moment, c'est aussi une possibilité de mobilisation. Mais si la mobilisation est possible, il faut qu'elle soit réalisée. Non, c'était juste pour dire qu'une des leçons de tout ça aussi que je voulais soulever, ça a été dit, mais ça a été dit de manière complètement implicite dans ce qui a été exprimé jusqu'à présent. C'est que si on a été relaxé, c'est aussi parce que c'était un travail de pro. C'est-à-dire que c'est un travail qui a été fait, c'est une vraie enquête. Il y a effectivement une volonté de contradictoire, même si en face, ils n'ont pas pris la perche qui était tendue. Le travail a été fait dans les règles de l'art. Et ce que ça souligne, ça, et moi, c'est une des questions qui m'anime, hein, c'est qu'être journaliste, c'est un métier. Ça s'apprend, il faut savoir le faire. Tout le monde peut donner de l'information. Tout le monde peut être journaliste, mais tout le monde n'est pas journaliste. C'est ça que je veux dire. Et être journaliste, c'est un boulot de pro. Et dans un monde où on est noyé par une information qui soit effectivement, on va dire, est téléguidée par des grandes orientations, et ça, c'est une chose, mais surtout qui parfois se noie, se patouille dans un monde où n'importe quelle information qui circule sur Internet devient une vérité vraie. Je pense que là, rappeler qu'être journaliste, c'est un boulot, et que ce qui est essentiel à la démocratie, c'est certes la circulation d'informations, mais c'est aussi le fait qu'elles soient traitées par des gens dont c'est le métier parce qu'ils le font bien. Moi, je trouve que c'était agréable d'être relaxé aussi pour ça, pour rappeler qu'il y a des gens qui font bien leur boulot, quoi. Voilà, c'était ce que je voulais dire.
1: Bon, alors je rigolais en disant que Nicolas Meunier est le spécialiste des tribunaux, mais c'est le directeur de la publication, voilà, du Ravi. Juste pour vous dire qu'il va être temps de conclure cette émission, donc si vous avez des questions, si vous avez envie de contribuer au débat, c'est le moment. Voilà, n'hésitez pas à me faire signe et je viens vous voir.
3: Sur le dernier numéro du Ravi, actuellement en kiosque et sur cette petite table, vous parlez de médias aussi.
8: Beaucoup, c'est-à-dire qu'on met l'accent sur la façon dont les collectivités locales, essentiellement, financent, sans le dire, les médias et les médias qui les arrangent, en fait. Et là-dessus, pour rebondir, oui, bien sûr, et il faut se méfier de ça, c'est-à-dire que quand les collectivités locales vous donnent de l'argent, elles espèrent vous manipuler en le faisant, que ce soit de la pub ou des finances. Il y a deux attitudes face à ça. Soit on y renonce par principe en se disant « je ne me mêle pas de ça », C'est ce qu'on peut faire, on l'a eu fait. Nous, notre choix, en fait, c'est de revendiquer cette aide en toute transparence. Parce qu'on estime que informer, le droit d'être informé, la possibilité de l'être, c'est quelque chose d'essentiel, comme la culture, comme la santé, et que ça ne doit pas relever uniquement d'une logique de marché. Et qu'il n'est pas normal de laisser ces institutions-là, avec notre argent, financer les gens dont on ne veut pas et les médias dont on ne veut pas. Donc, il faut être capable, si on nous donne de l'argent, d'être prêt à le perdre. C'est ce qui arrive au Ravi, puisqu'en 2021, l'année dernière, on a eu 0 euro des collectivités locales. Il y avait le CD13 qui continuait, le Conseil départemental des Bouches-du-Rhône, Martine Vassal, qui continuait à nous donner une ligne sur l'aide aux médias associatifs. Ils nous l'ont supprimé. Chaque année, c'était difficile. Cette fois-ci, ils l'ont supprimé sans explication, etc. On se doute pourquoi. Donc, l'idée, c'est pour ça qu'on fait cette pétition. Et je voudrais vous faire passer ce message. C'est-à-dire qu'évidemment, notre carburant, c'est vous, c'est les abonnements. Mais en même temps, ne renonçons pas à réclamer cet argent qui est le nôtre, en fait. Et il ne faut pas céder, il ne faut pas renoncer à ça.
1: Eh bien, si personne a quelque chose à ajouter dans cette salle, je vous propose que ce soit le mot de la fin. Non ? Vous avez des choses à ajouter ? Non, mais je crois qu'ils ont faim, parce que juste après, il y a l'Aioli qui est prévu. Voilà, donc vous n'aurez pas les haleines des gens dans cette salle, vous autres auditeurs qui êtes de l'autre côté du poste. Ainsi s'achève donc cette émission des Voix de l'Arlésienne consacrée donc au Ravi, aux 18 ans du Ravi, au procès Bayon, à cette relax donc dans l'affaire contre la CCI du Pays d'Arles. Merci Michel Guéraud, rédacteur en chef du Ravi, d'être venu nous voir à Arles. Merci à toute l'équipe d'ailleurs du Ravi, aux bénévoles donc de l'Arlésienne, de la CIA qui ont permis cette soirée. Merci à Yo et Gigi pour la préparation de l'Aioli. Merci à Eric, bien sûr, pour avoir participé à cette émission. Et merci à Radio Aioli et Radio Zinzine pour les moyens techniques. À bientôt.

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